0: interpellé, un homme de 34 ans. L'enquête qui débute doit déterminer les circonstances exactes de cette agression. Combien seront-ils ? Les enseignants manifestent ce jeudi à Liège. Nouvelle mobilisation contre les mesures d'économie décidées en Fédération Wallonie-Bruxelles. L'été n'a pas refroidi les syndicats, loin de là. Ils dénoncent des conditions de travail qui se dégradent, la réduction des moyens, le manque de concertation aussi de la ministre Glatini. Des perturbations sont à prévoir dans les écoles ce jeudi. L'Europe vient en aide à l'Espagne après l'afflux massif fin juillet de migrants à Ceuta, cette enclave espagnole située au nord de l'Afrique à côté du Maroc. La Commission européenne lui octroie une aide d'urgence, une enveloppe de 115 millions d'euros. Ce montant doit améliorer la surveillance et la protection des frontières. Une partie de la somme doit aussi permettre à l'Espagne de renforcer sa capacité d'accueil à Ceuta pour les mineurs non accompagnés. Aux États-Unis, la campagne pour les élections de mi-mandat est lancée. Donald Trump participe à une convention républicaine à Dallas, un grand rassemblement pour mobiliser ses troupes. Les midterms, comme on les appelle, permettront aux électeurs américains de renouveler la Chambre des représentants et une partie du Sénat. Ils se tiendront dans un peu moins de deux mois, le 3 novembre. En football, nouvelle soirée de Ligue des Champions avec deux cartons ce mercredi soir. Le Barça s'impose 5-1 contre le Feyenoord Rotterdam. Le Paris Saint-Germain fait encore mieux, 6-1 face à Bratislava. Victoire aussi de Stuttgart contre les Norvégiens de Stavanger, de Liverpool contre l'Atlético Madrid, du Sporting Lisbonne contre Galatasaray. Arsenal est au final le seul club à s'imposer en déplacement ce mercredi soir, c'était à Naples. En basket, les Cats retrouvent le parquet de Berlin en fin de journée. Elles disputeront leur quart de finale face à l'Allemagne, qui jouera donc à domicile. Ce sera aussi la 200e sélection de Julie Van Loo. Coup d'envoi à 17h45. Le match sera à suivre en direct sur RTBF Tipeee en télé et sur OVIO. C'est la fin de ces infos. Je vous souhaite une douce nuit à notre écoute.
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0: Il est 3h.
1: Sébastien Remacle avec vous pour ce résumé de l'actualité. Un homme tué lors d'une bagarre de rue ce mercredi soir à Willebroek, c'est près de Malines, dans la province d'Anvers. La victime aurait été poignardée, un couteau a été retrouvé, un suspect interpellé, un homme de 34 ans. L'enquête qui débute doit déterminer les circonstances exactes de cette agression. Combien seront-ils ? Les enseignants manifestent ce jeudi à Liège. Nouvelle mobilisation contre les mesures d'économie décidées en Fédération Wallonie-Bruxelles. Bruxelles. L'été n'a pas refroidi les syndicats, loin de là. Ils dénoncent des conditions de travail qui se dégradent, la réduction des moyens, le manque de concertation aussi de la ministre Glatini. Des perturbations sont à prévoir dans les écoles ce jeudi. L'Europe vient en aide à l'Espagne après l'afflux massif fin juillet de migrants à Ceuta, cette enclave espagnole située au nord de l'Afrique à côté du Maroc. La Commission européenne lui octroie une aide d'urgence, une enveloppe de 115 millions d'euros. Ce montant doit améliorer la surveillance et la protection des frontières. Une partie de la somme doit aussi permettre à l'Espagne de renforcer sa capacité d'accueil à Ceuta pour les mineurs non accompagnés. Aux États-Unis, la campagne pour les élections de mi-mandat est lancée. Donald Trump participe à une convention républicaine à Dallas, un grand rassemblement pour mobiliser ses troupes. Les midterms, comme on les appelle, permettront aux électeurs américains de renouveler la Chambre des représentants et une partie du Sénat. Ils se tiendront dans un peu moins de 2 mois, le 3 novembre. En football, nouvelle soirée de Ligue des Champions avec 2 cartons ce mercredi soir. Le Barça s'impose 5-1 contre le Feyenoord Rotterdam. Le Paris Saint-Germain fait encore mieux, 6-1 face à Bratislava. Victoire aussi de Stuttgart contre les Norvégiens de Stavanger, de Liverpool contre l'Atlético Madrid, du Sporting Lisbonne contre Galatasaray. Arsenal est au final le seul club à s'imposer en déplacement ce mercredi soir, c'était à Naples. En basket, les Cats retrouvent le parquet de Berlin en fin de journée. Elles disputeront leur quart de finale face à l'Allemagne, qui jouera donc à domicile. Ce sera aussi la 200e sélection de Julie Van Loo. Coup d'envoi à 17h45. Le match sera à suivre en direct sur RTBF Tipeee en télé et sur Ovio. C'est la fin de ces infos. Je vous souhaite une douce nuit à notre écoute.
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0: Il est 4 heures.
1: Sébastien Remacle avec vous pour ce résumé de l'actualité. Un homme tué lors d'une bagarre de rue ce mercredi soir à Willebroek, c'est près de Malines, dans la province d'Anvers. La victime aurait été poignardée, un couteau a été retrouvé, un suspect interpellé, un homme de 34 ans. L'enquête qui débute doit déterminer les circonstances exactes de cette agression. Combien seront-ils ? Les enseignants manifestent ce jeudi à Liège. Nouvelle mobilisation contre les mesures d'économie décidées en Fédération Wallonie Bruxelles. L'été n'a pas refroidi les syndicats, loin de là. Ils dénoncent des conditions de travail qui se dégradent, la réduction des moyens, le manque de concertation aussi de la ministre Glatini. Des perturbations sont à prévoir dans les écoles ce jeudi. L'Europe vient en aide à l'Espagne après l'afflux massif fin juillet de migrants à Ceuta, cette enclave espagnole située au nord de l'Afrique à côté du Maroc. La Commission européenne lui octroie une aide d'urgence, une enveloppe de 115 millions d'euros. Ce montant doit améliorer la surveillance et la protection des frontières. Une partie de la somme doit aussi permettre à l'Espagne de renforcer sa capacité d'accueil à Ceuta pour les mineurs non accompagnés. Aux États-Unis, la campagne pour les élections de mi-mandat est lancée. Donald Trump participe à une convention républicaine à Dallas, un grand rassemblement pour mobiliser ses troupes. Les midterms, comme on les appelle, permettront aux électeurs américains de renouveler la Chambre des représentants et une partie du Sénat. Ils se tiendront dans un peu moins de deux mois, le 3 novembre. En football, nouvelle soirée de Ligue des Champions avec deux cartons ce mercredi soir. Le Barça s'impose 5-1 contre le Feyenoord Rotterdam. Le Paris Saint-Germain fait encore mieux, 6-1 face à Bratislava. Victoire aussi de Stuttgart contre les Norvégiens de Stavanger, de Liverpool contre l'Atlético Madrid, du Sporting Lisbonne contre Galatasaray. Arsenal est au final le seul club à s'imposer en déplacement ce mercredi soir, c'était à Naples. En basket, les Cats retrouvent le parquet de Berlin en fin de journée. Elles disputeront leur quart de finale face à l'Allemagne, qui jouera donc à domicile. Ce sera aussi la 200e sélection de Julie Van Loo. Coup d'envoi à 17h45. Le match sera à suivre en direct sur RTBF Tipeee en télé et sur OVIO. C'est la fin de ces infos. Je vous souhaite une douce nuit à notre écoute.
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0: Il est 5 heures.
1: Sébastien Remacle avec vous pour ce résumé de l'actualité. Un homme tué lors d'une bagarre de rue ce mercredi soir à Willebroek, c'est près de Malines, dans la province d'Anvers. La victime aurait été poignardée, un couteau a été retrouvé, un suspect interpellé, un homme de 34 ans. L'enquête qui débute doit déterminer les circonstances exactes de cette agression. Combien seront-ils ? Les enseignants manifestent ce jeudi à Liège. Nouvelle mobilisation contre les mesures d'économie décidées en Fédération Wallonie-Bruxelles. Bruxelles. L'été n'a pas refroidi les syndicats, loin de là. Ils dénoncent des conditions de travail qui se dégradent, la réduction des moyens, le manque de concertation aussi de la ministre Glatini. Des perturbations sont à prévoir dans les écoles ce jeudi. L'Europe vient en aide à l'Espagne après l'afflux massif fin juillet de migrants à Ceuta, cette enclave espagnole située au nord de l'Afrique à côté du Maroc. La Commission européenne lui octroie une aide d'urgence, une enveloppe de 115 millions d'euros. Ce montant doit améliorer la surveillance et la protection des frontières. Une partie de la somme doit aussi permettre à l'Espagne de renforcer sa capacité d'accueil à Ceuta pour les mineurs non accompagnés. Aux États-Unis, la campagne pour les élections de mi-mandat est lancée. Donald Trump participe à une convention républicaine à Dallas, un grand rassemblement pour mobiliser ses troupes. Les midterms, comme on les appelle, permettront aux électeurs américains de renouveler la Chambre des représentants et une partie du Sénat. Ils se tiendront dans un peu moins de deux mois, le 3 novembre. En football, nouvelle soirée de Ligue des Champions avec deux cartons ce mercredi soir. Le Barça s'impose 5-1 contre le Feyenoord Rotterdam. Le Paris Saint-Germain fait encore mieux, 6-1 face à Bratislava. Victoire aussi de Stuttgart contre les Norvégiens de Stavanger, de Liverpool contre l'Atlético Madrid, du Sporting Lisbonne contre Galatasaray. Arsenal est au final le seul club à s'imposer en déplacement ce mercredi soir, c'était à Naples. En basket, les Cats retrouvent le parquet de Berlin en fin de journée. Elles disputeront leur quart de finale face à l'Allemagne, qui jouera donc à domicile. Ce sera aussi la 200e sélection de Julie Van Loo. Coup d'envoi à 17h45. Le match sera à suivre en direct sur RTBF Tipeee en télé et sur Ovio. C'est la fin de ces infos. Je vous souhaite une douce nuit à notre écoute.
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0: C'est reparti, les enseignants vont de nouveau se faire entendre après un été qui, selon les syndicats, n'a fait en rien avancer le schmilblick. Manifestation à Liège pour dénoncer les coupes budgétaires et l'attitude de la ministre. Son corps a lâché. Alexander Blocks, premier belge à jouer en quart de finale à l'US Open, a dû déclarer forfait. Bonjour à toutes et tous, toujours là, toujours en colère, c'est le mot d'ordre des enseignants qui vont manifester à Liège à l'appel des syndicats en front commun. Elle et ils dénoncent toujours les mesures d'économie décidées par la Fédération Wallonie-Bruxelles. Les syndicats insistent aussi pour rétablir le dialogue avec Valérie Glatini, la ministre de l'Éducation. Roland Lahaye est secrétaire général de la CSC Enseignement.
1: Malgré tout ce que la ministre peut annoncer, nous n'avons absolument pas vu les lignes bouger pendant la période des vacances d'été. Que du contraire, nous sommes face à un électrocardiogramme totalement plat. Aujourd'hui, la ministre campe sur ses positions. Elle ne veut absolument pas faire de marche arrière alors que nous lui demandons de revenir sur certaines décisions. Aujourd'hui, la ministre doit, selon nous, revenir à la raison. C'est à ce prix que nous pourrons rétablir un véritable dialogue et surtout, comme je le disais, une véritable concertation telle que nous étions habitués à la connaître en Fédération Wallonie-Bruxelles avec l'ensemble des acteurs. C'est d'ailleurs quelque chose qui était envié par d'autres secteurs.
0: Et telle est donc la version syndicale. C'est Yasmina Favaro qui a interrogé Roland Lahaye de la CSC. Lors de la dernière réunion avec les représentants syndicaux, la ministre a rappelé, pour répondre aux demandes de refinancement de l'école, que la situation budgétaire ne s'était malheureusement pas améliorée, mais qu'elle ne proposerait plus de nouvelles économies dans l'enseignement jusque la fin de la législature. Les résultats du concours d'entrée aux études de médecine et dentisterie, on notera que sur près de 1700 candidats admis en médecine, il y a plus de 1000 femmes et en dentisterie, 166 femmes pour 106 hommes. Premier discours de Donald Trump au premier jour de la convention républicaine à Dallas avant les élections de mi-mandat qui auront lieu début novembre. Le président, dont la popularité est en berne, a pourtant invité les électeurs à faire comme si son nom figurait sur le bulletin de vote. Il a aussi promis à chaque adulte américain un dividende Trump, 5 000 $ si les républicains gardent le contrôle du Congrès. On ne sait pas de quelle poche sortiraient ces 5 000 $ par personne. Le Premier ministre norvégien affirme que l'avion qui transportait le président ukrainien à Oslo pour assister aux funérailles du roi Harald de Norvège, cet avion a failli être percuté par un drone pendant le décollage en Moldavie. L'entourage de Volodymyr Zelensky ne confirme pas, minimise même, un drone russe est bien entré dans l'espace aérien moldave mais sans faire courir de risque au président ukrainien. Alexander Blocks a dû abandonner lors de son quart de finale de l'US Open. En plus de ses soucis précédents à la cuisse et aux côtes, il a souffert du dos, ce qui l'a empêché de continuer. Il a arrêté les frais dans le troisième set contre le russe Karen Khachanov alors qu'il était mené 6-2, 7-5, 3-2.
2: Pour être honnête, mon corps a tout simplement lâché pendant le match. Je trouvais cela presque drôle. J'ai préféré en rire parce qu'il y avait à chaque fois quelque chose de nouveau qui n'allait pas. J'ai fini par abandonner car je sentais que la situation empirait. Je ne pouvais pas poser mon pied par terre sans ressentir une douleur, sans avoir mal au dos et aux côtes. Et je ne voulais pas aggraver les choses et risquer de rater la fin de saison. Franchement, j'attendais qu'ils me prennent mon service pour que cela se termine. Je me sentais vraiment mal sur le court et j'ai compris que c'était le moment d'arrêter.
0: Un propos recueilli par la Fédération belge de tennis. Alexander Zverev s'est qualifié pour les demi-finales. De même chez les dames que Coco Gauff et Elena Rybakina. Rybakina qui a maintenant la certitude de devenir numéro 1 mondial dès lundi prochain en double défaite d'Elise Mertens en demi-finale. La suite aujourd'hui du parcours des Belgian Cats à la Coupe du Monde féminine de basketball. Les joueuses de l'équipe nationale vont disputer leur quart de finale contre l'Allemagne. Le pays organisateur, c'est un match à suivre à 17h45 sur les médias de RTBF. Cela fait plus d'un mois qu'on ne l'a plus vu, Remco Evenepoel, en compétition. Il s'entraînait pour sa fin de saison, en particulier pour ses trois prochaines courses, le Grand Prix de Québec demain, le Grand Prix de Montréal dimanche et les championnats du monde à la fin du mois. Tadej Pogacar, vous le savez sans doute, ne sera plus un rival pour le coureur belge. Il s'est blessé lors du Tour d'Espagne et sa saison est terminée. Cela change forcément tout pour Remco Evenepoel.
3: Quand Tadai il est là, tout le monde veut défendre ou juste le suivre. Ouais, c'est clair que ça change un peu la course. Enfin, non, ça change la course beaucoup, mais c'est dans le vélo aussi. Les chutes, je les ai déjà fait aussi. J'ai été dans ces moments-là aussi. Je me rappelle en 2020, j'étais dans une bonne forme et je gagnais tout. Et puis j'étais pas au championnat du monde. Et puis c'est quelqu'un d'autre qui gagne ou qui a une occasion qui est là. Donc faut essayer de prendre cette occasion et aller chercher les victoires. Faut le faire sans Tadai maintenant.
0: Remco Evenepoel interrogé il y a quelques heures par notre envoyé spécial au Canada, Jérôme Elgers. Et de 5, le Britannique Matthew Brennan a gagné au sprint. Comme toujours, la 17e étape du Tour d'Espagne, c'est son 5e succès sur cette Vuelta. Aujourd'hui, au menu des coureurs, il y aura un contre-la-montre de 32 km. Wout van Aert ne sera sans doute pas le favori, mais il fera partie d'un petit groupe de candidats à la victoire. Avant ce chrono, c'est toujours l'Espagnol Enric Mas qui est en tête du classement général. Très belle journée à toutes et tous.
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1: Et avec vous, les étoiles. Alors, je dis ça parce que lorsque beaucoup d'étoiles filent en septembre, les tonneaux sont protirés en novembre. C'est joli, hein? Bonjour à tous, bienvenue. Ravi de vous retrouver en ce jeudi 10 septembre sur Viva Plus. Le soleil vient de rejoindre à 7h10, 20h08 pour le coucher, moins 4, toujours au compteur. Une journée avec du soleil aujourd'hui. Théo Le Chanu viendra se connecter à Viva Plus et nous confirmera évidemment tout cela. Mais si vous sortez ce matin, prévoyez tout de même peut-être le petit parapluie, le petit capuchon, la petite laine, voilà, pour que vous n'ayez pas trop froid. J'ai pas envie que vous ayez un rhume. Pas du tout. Les Béton, Renaud, dans les artistes qui vont venir vous dire bonjour. Cliff Richard aussi, tout ça sur Viva Plus. Et puis Stoum Péqué et Deraouet avec Livia Duschkoff dans quelques minutes.
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Congratulations! Et on part à San Francisco dans un instant avec Maxime Le Forestier sur Vive Plus. La météo de ce jeudi. Alors pour aujourd'hui, le soleil sera à l'honneur presque en toute région. On pourra retrouver tout au plus quelques bancs de nuages assez bas du côté de la côte et sur le centre où de la brume et du brouillard seront bien présents. Puis le long de la frontière également, du Pays-Bas, avec ce ciel clair de la nuit passée. Les températures sont bien fraîches encore ce matin. 5 à 8 degrés, 9 à 11 en Ardennes et 12 degrés au littoral pour le moment. Dans le courant de la matinée, les nuages bas vont se dissiper pour laisser place plus nettement au soleil. Il fera de 14 à 17 degrés, puis ça perd un instant après-midi, ça va monter jusqu'à 21 degrés. Bref, c'est une belle journée. Et pour demain, vendredi aussi, hein, voilà, comme ça vous avez déjà une petite tendance au niveau météo pour ce matin. La petite laine, comme je disais en débutant cette émission, parce que là, vous allez avoir froid un tout petit peu ce matin. Et puis vous allez pouvoir vous découvrir, évidemment.

0: Le Rossignol ce matin. Bonjour à tous. 6h42, la radio qui vous fait chanter avec les Rubots, Sugar Baby Love pour accompagner votre café et Stumpeke et des Raouettes ce matin. Les meilleurs moments avec Livia Dushkov.
1: Il existe des lieux où la terre garde la mémoire du temps. Le domaine de la Pommeraie, fondé en 1936, en fait partie. Après des années de passion et de transition vers le bio, menée par Paul et Jenny Tenis, une nouvelle page s'ouvre en 2022. Guillaume et Aurélie Berbers reprennent le flambeau, guidés par le naturel et le local. Aujourd'hui, Guillaume est avec nous pour raconter ce chapitre entre héritage et avenir. Bonjour Guillaume.
2: Bonjour.
1: Guillaume, reprendre un verger créé en 1936 et façonné par plusieurs générations, c'est une sacrée responsabilité. Qu'est-ce qui vous a marqué dans l'histoire du domaine de la Pommeraie lorsque vous en avez pris les rênes?
2: On n'était pas du tout dans le milieu arboricole avant. Et le projet qui nous intéresse, c'était un retour à la nature, retour à quelque chose qui fait un peu sens. Le fait que le verger soit déjà bio, c'était certainement un atout. Sa situation aussi. Et sa taille qui reste une taille humaine au niveau de la gestion. C'est grand, mais c'est pas industriel.
1: Alors, le domaine est certifié bio depuis 2018, après 3 années de transition. Comment continuez-vous aujourd'hui à faire évoluer les pratiques pour aller encore plus loin dans le respect de la terre et du vivant?
2: Pour nous, la santé, c'est vraiment quelque chose d'important, des jeunes et des moins jeunes. Et une bonne santé commence par une bonne alimentation. Donc, le bio, c'est le seul label qui est certifié et qui peut garantir une alimentation sans pesticides. Alors, on continue à faire évoluer ça. On s'intéresse doucement un peu à la biodynamie, un petit peu à l'agroforesterie. On accueille chaque année depuis deux ans un troupeau de moutons qui vient paître dans le verger à l'automne. Donc voilà, on essaie de continuer dans la démarche et d'aller parfois un petit peu au-delà du cahier des charges bio, qui est déjà très strict en soi, mais voilà.
1: Alors, il y a quelque chose d'important pour vous, c'est le commerce de proximité. Concrètement, comment vous développez cette dimension locale et quel rôle joue-t-elle dans l'avenir du domaine?
2: Effectivement, on a un petit magasin sur le verger de vente directe où on propose en saison nos fruits, pommes, poires. On est ouvert le mercredi et samedi en saison. On nous propose aussi des produits dérivés de nos fruits, des jus, du sirop, des jus pétillants et aussi d'autres produits d'artisans locaux, du miel et ce genre de choses-là. La proximité, la vente directe est importante pour nous parce que ça permet de rencontrer le consommateur final, de lui transmettre tout le travail et la passion qu'il y a derrière le travail qu'on fait pour pouvoir arriver à proposer des fruits de qualité comme ça. Et puis voilà, en mettant en vente directe, ça permet de pouvoir avoir des prix un peu meilleurs qu'en passant par des intermédiaires.
1: Et puis il y a un rendez-vous incontournable pour la région, la fête de la pomme à Serroumoussi. Quel rôle joue cet événement pour vous, pour le domaine et pour le lien donc avec la communauté locale?
2: Ça permet de rencontrer un large public, de se faire connaître, de faire connaître nos produits, de leur expliquer un petit peu ce qu'il y a derrière, ce qu'on retrouve dans les rayons, le travail qu'il y a derrière, ce qui a été fait, comment ça a été fait, pourquoi ça a été fait. Et donc, c'est à l'occasion d'événements comme ceux-là qu'on peut transmettre tout ça.
1: Eh bien, merci beaucoup Guillaume pour ce partage passionnant et inspirant. Le domaine de la Pommeraie est un bel exemple de transition réussie vers une agriculture plus respectueuse, plus locale et plus durable. Si vous souhaitez en savoir plus sur leur travail, leurs produits ou leurs démarches, n'hésitez pas à vous intéresser à cette belle entreprise qui fait vivre son territoire avec passion. Stumpeke et Deraouet, c'est votre dose quotidienne de Wallonie et de Bruxelles en radio. 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Allez, c'est Stevoy.
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Un petit coup d'opérette pour vous rappeler que dans la vie, il ne faut pas s'en faire. Ben oui, soyons positifs, ça c'est déjà évidemment la clé du succès. En tout cas, vous êtes sur la radio positive ce matin. Vous êtes sur celle qui est dans la bienveillance, celle qui vous aime et celle qui vous apporte un peu de macumba. Bienvenue, bon jeudi, l'avant-dernière de la semaine. Nous sommes le 10 septembre. Inès est à l'honneur. Si vous connaissez des Inès, bonne fête. Bah oui, et à la Sainte Inès, travaille sans cesse, dans la rime, que c'est beau.

0: La musique qui réveille, la musique qui fait du bien sur Viva Plus, la radio souvenir de la RTBF. Vos chansons ont une histoire toute la journée, avec tout à l'heure Serge Van Halen, encore plein de surprises. Jocelyne, Philippe de Mozart, toute l'équipe aujourd'hui pour vous accompagner. Nouvelle heure avec The Police et Frédéric François dans quelques instants.
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0: 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Il est 7h et voici le journal de Sarah Hendrings.
2: Première grande manifestation des enseignants ce jeudi. Ils se retrouvent à Liège ce matin pour dire tout le mal qu'ils pensent des économies imposées par la Fédération Wallonie-Bruxelles. 5 000 $ pour chaque citoyen adulte si les Républicains remportent les élections de mi-mandat. La promesse surprenante de Donald Trump qui tente de démentir les sondages. Et puis Alexander Blok contraint à l'abandon à l'US Open. Le Belge a souffert du dos mais retire du positif de son parcours. Bonjour à toutes et à tous. La colère du monde enseignant n'est pas retombée avec l'été. Une grande manifestation est prévue à Liège ce matin à l'appel du Front commun syndical. Des profs venus des quatre coins de Wallonie et de Bruxelles sont en train de se mettre en route pour rejoindre la cité ardente. Arthur Ebenquist, vous êtes à la gare de Mons. La mobilisation s'annonce importante, mais il n'y a pas encore beaucoup d'enseignants autour de vous.
3: Eh bien non, la gare de Mons reste assez calme pour une bonne raison. Le départ du train qui accueillera les manifestants n'est prévu qu'un peu avant 8h. En revanche, des premiers départs ont déjà eu lieu dans toute la région, notamment depuis Moucron et Tournai. À Mons, le mot d'ordre passé notamment par la CSC, c'est un rassemblement ici, au cœur de la gare et non pas directement sur le quai. Pour une bonne raison, être vu par un maximum de navetteurs. Ils seront une quinzaine présents pour cette opération de sensibilisation avant de rejoindre Liège par les rails. Objectif pour eux, faire connaître leur mobilisation. Une mobilisation ici à Mons moins importante qu'espérée par les organisations syndicales en raison des contraintes logistiques pour rejoindre Liège.
2: Merci beaucoup Arthur Ebenquist en direct de la gare de Mons. Au cœur des revendications du monde enseignant, les mesures d'économie décidées en Fédération Wallonie-Bruxelles. Pour les syndicats, ces mesures réduisent les moyens des écoles, alourdissent la charge de travail des professeurs et affectent directement la qualité de l'enseignement. La dernière enquête PISA, qui évalue les élèves de 15 ans dans plus de 90 pays, a montré que la moyenne générale des élèves belges diminue. Pour Luc Toussaint, président de la CGSP Enseignement, il y a un lien direct avec les coupes dans les moyens de l'école.
4: Il y a une véritable dégradation des conditions du métier. En plus, on demande de faire toujours plus de suivi individuel. Et donc, on donne des solutions qui sont des augmentations de charges de travail des enseignants sans donner les moyens. Et donc, c'est vraiment un contexte général qui fait que, oui, on dégrade le métier et quelque part, l'ensemble du système en pâtit. Et en effet, une des conséquences, c'est de voir que le niveau, en tout cas, le niveau des réponses aux tests, je ne sais pas si le niveau des élèves, c'est exactement la même chose, mais on ne peut qu'en constater une diminution.
2: Luc Toussaint, interrogé par Yasmina Favaro. Le rendez-vous fixé à 10h à la gare de Liège-Guimin. Ce n'est pas vraiment une surprise, le mois d'août 2026 a été le plus chaud jamais mesuré dans le monde et l'Europe occidentale a connu le pire été jamais enregistré. C'est ce qu'annonce le service météorologique européen Copernicus. L'Organisation des Nations Unies appelle à une transition plus rapide vers les énergies propres, solution claire pour éviter de faire surchauffer la planète. Le président Trump a pris la parole cette nuit lors de la convention républicaine à Dallas. En campagne pour les élections de mi-mandat qui vont se tenir en novembre, le président américain tente le tout pour le tout. Son parti est donné en nez-recul dans les sondages, mais Donald Trump entend inverser la tendance, quitte à faire des promesses surprenantes à Lynn Gonsalves.
5: Des promesses sonnantes et trébuchantes. Donald Trump promet de récompenser les Américains en cas de victoire aux élections de novembre.
6: And here is my promise. If the Republicans win the House of Representatives,
7: voici ma promesse. Si les Républicains restent majoritaires à la Chambre des représentants et au Sénat, grâce à notre extraordinaire réussite économique, j'émettrai un dividende de 5 000 $ pour chaque citoyen adulte des États-Unis.
5: Pour l'instant, les sondages indiquent que les démocrates vont s'emparer de la majorité à la Chambre des représentants et peut-être aussi de justesse au Sénat, ce qui réduirait fortement la marge de manœuvre de Donald Trump pour les deux dernières années de son mandat.
7: Quand un président gagne, même s'il est vraiment un très bon président, il ne gagne pas les élections de mi-mandat. Et personne ne sait pourquoi. Nous devons changer ça.
5: Le président qui entend capitaliser sur sa personne, Donald Trump, veut entraîner les électeurs aux urnes sur son seul nom. Je vous demande de faire comme si j'étais sur le bulletin, clame le président. Sa cote de popularité est pourtant au plus bas, tombée sous les 35% en raison notamment de la guerre en Iran et de la hausse des prix.
2: Jamais auparavant, les républicains ni les démocrates d'ailleurs n'avaient organisé de convention avant des élections de mi-mandat. Ces événements sont habituellement réservés aux années d'élections présidentielles. Le groupe Apple a présenté hier soir en Californie son premier smartphone pliable, l'iPhone Duo, à mi-chemin entre un téléphone et une petite tablette. Le géant américain a pris le temps avant de se lancer sur ce marché, 7 ans après la sortie du premier modèle pliable par son concurrent sud-coréen Samsung. L'arrivée d'Apple pourrait redonner un peu de croissance à ce marché qui commence à saturer. Jusqu'ici, les smartphones pliables restent des produits de niche, haut de gamme et assez coûteux, comme s'en est rendu compte Cédric Loriot.
8: Mais je trouve que les pliables, en fait, ils prennent trop de place.
9: Je vois pas pourquoi j'ai recherché quelque chose de plus grand encore, qui pèse plus lourd, qui coûte plus cher.
8: Je trouve que devoir déplier tout ça, c'est un peu embêtant, quoi.
10: Pas vraiment convaincu les clients de ce magasin spécialisé. D'ailleurs, comme nous le confirme ce conseiller, les ventes de smartphones pliables ne représentent pas grand-chose.
11: 2% du chiffre. Il y a une curiosité, mais il n'y a pas forcément d'achat.
10: Au niveau mondial aussi, les pliables ne représentent pas plus de 2% du marché. Un marché arrivé à maturité, voire à saturation, où les modèles pliables représente finalement l'une des dernières possibilités de croissance. Nicolas Van Zeebroeck, professeur d'économie numérique à Solvay, à l'ULB.
12: C'est devenu très difficile de continuer à faire croître ses ventes sur ce marché. En unités vendues, c'est très difficile parce que tout le monde est équipé et qu'on remplace de moins en moins vite son appareil existant. L'une des seules manières d'essayer de croître encore, c'est d'essayer d'étirer la gamme un peu plus vers le haut, de vendre des produits qui sont encore un peu plus haut de gamme, un peu plus chers. Ça permet alors de croître, non pas en unités vendues, mais de croître plutôt en chiffre d'affaires réellement.
10: La notoriété d'Apple pourrait lui permettre d'avoir la force de persuasion nécessaire pour arriver à convaincre de nouveaux clients, mais ils devront tout de même débourser plus de 2 300 € minimum.
2: Cédric Loriot avec Benjamin Verporten. En sport, tennis, le rêve a tourné court pour Alexander Blok hier soir. Le Belge a dû abandonner en quart de finale face au Russe Karen Khachanov alors qu'il était mené 6-2, 7-5, 3-2. Après des douleurs à la cuisse et aux côtes lors des matchs précédents, c'est son dos qui l'a contraint à arrêter les frais. Mais à côté de la déception, il reste une belle expérience pour le Belge de 21 ans.
13: Je suis vraiment allé plus loin que je ne l'attendais avant le tournoi. Et je crois que j'ai enfin compris à quel point les tournois du Grand Chelem sont exigeants sur le plan physique. C'est tellement différent des tournois ATP habituels où l'on joue maximum 3-7. Ici, on réalise à quel point ce que font les meilleurs joueurs est impressionnant. Certains en gagnent plusieurs d'affilée. Je retiens donc cela, et que cela a été une très bonne expérience pour moi et que j'ai réussi un beau parcours, mais je veux toujours faire mieux. Nous allons certainement tirer des leçons de tout cela, progresser physiquement, peut-être apprendre à repérer plus vite les petits pépins qui arrivent en cours de tournoi.
2: Une interview transmise par la Fédération belge de tennis. Il n'y a plus de Belges dans le tournoi. Elise Mertens a perdu sa demi-finale en double. En simple, Alexander Zverev s'est qualifié pour les demi-finales comme Coco Gauff et Elena Rybakina chez les dames. Rybakina qui est maintenant assurée de devenir numéro 1 mondial lundi. Et puis la suite aujourd'hui du parcours des Belgian Cats à la Coupe du Monde de basket. Les joueuses de l'équipe nationale vont disputer leur quart de finale contre l'Allemagne, le pays organisateur. Un match à suivre à 17h45 sur RTBF Typique et sur OVIO. Voilà qui termine ce journal. Merci de vous informer avec nous.
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0: Merci Sarah. Prochain journal tout à l'heure à 8h sur Vive Plus.
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0: Merci de vous arrêter sur Vive Plus. Bon jeudi matin, nous sommes le 10 septembre. Inès est à l'honneur aujourd'hui dans le sein du calendrier. Voilà, on vous fête Inès. Si vous écoutez la radio, vous pouvez vous manifester hein, dans un petit message, hein, ça me ferait plaisir de vous mettre à l'honneur. Le dicton du jour, vous voulez ces cadeaux. Lorsque beaucoup d'étoiles filent en septembre, les tonneaux sont trop petits en novembre. Mais qu'on agrandisse les tonneaux, voilà, qu'on mette plus de raisins, qu'on soit un peu dans l'opulence. c'est une blague, bien entendu. Par contre, sur Viva Plus, ça l'est, musicalement. Frédéric François, quand vient le soir, on se retrouve. Et on se retrouve surtout avec un message, celui de police.

0: Elle est belle cette histoire d'ailleurs. Ah, du grand Fredo comme on l'aime. Comme on l'aime avec Serge d'ailleurs. Voilà l'ami de la maison. Un autre monsieur François, dans quelques instants, Claude, c'est la même chanson. Il nous rejoint sur Viva Plus pour vous souhaiter la bonne journée. Tino Rossi, les Motors aussi, également. Il n'est pas chanteur, mais il pourrait, pourquoi pas. Voilà, Théo Le Chanu. Bonjour Théo.
1: Bonjour Geoffrey. Alors non, vaut mieux pas,
0: C'est vrai, non, vous n'êtes pas bon chanteur.
1: Non, du tout. J'adore, mais je ne chante pas très bien.
0: Bon, par contre, vous faites très très bien la météo.
1: On essaie.
0: Vous allez nous faire un petit résumé de tout cela pour aujourd'hui. On peut déjà dire, pour vous annoncer, qu'il y a le retour du soleil. Hein.
1: Oui. Oui, tout à fait. Hein. Du soleil prévu, vraiment un soleil qui sera à l'honneur presque en toute région. Alors, encore pour le moment, on retrouve quelques bandes nuages bas qui traînent un petit peu sur le centre, sur le nord du pays. Mais sinon, ailleurs, en effet, les brouillards sont en train de se dissiper. Le soleil commence à prendre de plus en plus d'ampleur. Mais une chose est sûre, c'est que ce matin, il fait bien froid, de 5 à 12 degrés, donc plutôt 5 à 8 degrés sur l'est du pays, 9 à 11 degrés sur le centre et jusque 12 degrés dans l'est du pays. Cet après-midi, on va retrouver un petit peu la même évolution qu'hier. Donc on va avoir des cumulus qui vont commencer à se développer dès la mi-journée. Les nuages pourront être parfois un petit peu plus joufflus, un petit peu plus épais sur la moitié nord du pays. Et au sud, les éclaircies resteront majoritaires pour aujourd'hui. Les températures seront de saison, de 18 à 21 degrés. Et un petit coup d'œil pour demain, parce que le temps va changer. Le temps sera plus instable, plus variable également, avec un front peu actif qui va apporter un ciel chargé et quelques faibles pluies assez intermittentes au nord du Sion-Sambre-et-Meuse. Au sud, on a des chanceux. Vous resterez au sec avec un temps lumineux. Et puis sinon, concernant les températures, on sera entre 18 et 21 degrés, donc plus ou moins comme aujourd'hui.
0: Est-ce qu'on va vers un temps automnal déjà, Théo, pas?
1: Eh bien, c'est un petit peu difficile à dire, ouais, parce que ce week-end, on va quand même avoir une journée de samedi assez agréable dans l'ensemble, ouais, avec de belles éclaircies. Les températures vont repartir à la hausse, 21 à 23 degrés attendus. Dimanche, on retombe un petit peu dans nos travers avec un temps plus incertain, quelques pluies qui seront de retour. Et par contre, lundi, donc c'est pour ça qu'on n'est pas encore dans l'automne,
0: d'accord,
1: parce que lundi, les températures vont réaugmenter de nouveau avec un petit coup de chaud attendu pour lundi et pour mardi.
0: Bon, écoutez, tout ça c'est bon pour le moral,
1: on a
0: un peu d'eau, on a un peu de fraîcheur, on fait plaisir à tout le monde.
1: Hein, c'est ça,
0: c'est le principal.
1: Tout simplement.
0: Merci Théo, on se retrouve dans une petite heure.
1: À plus tard.

La musique comme ça on aime, évidemment. On va voyager un tout petit peu sur Vive Plus. Le tour opérateur Vive Plus. Mesdames, messieurs, veuillez vous installer confortablement. L'avion en direction de mon rêve va débarquer, va démarrer, va décoller plutôt. On en perd ses mots tellement c'est une belle histoire comme toutes ces chansons qu'on écoute. L'amiral Michel Polnareff, Love Me, Please Love Me ce matin. Encore Dallas avec Love and Gover. Bonjour, bienvenue en ce jeudi 10 septembre. RTB Factu également pour être au courant de tout ce qui se déroule dans le monde et près de chez vous. Et un sujet qui est bien lu là depuis maintenant quelques heures. Mieux se préparer aux vagues de chaleur. On en a parlé hein, dans le journal et on en reparlera tout à l'heure à 8h. Un plan est en préparation, figurez-vous, pour l'été prochain. Après la surmortalité importante hein, constatée lors des dernières vagues de chaleur, le ministre de la Santé, Frank Van Den Broek, prévoit une série de recommandations devant, en tout cas, se matérialiser sur un plan d'action assez précis. On en reparle tout à l'heure après 8h. Et puis des bons plans qui se déroulent près de chez vous. L'actu également en région. Tout ça sur RTBF Actu. 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
0: Et oui, à 7h35, c'est le moment de jeter un petit coup d'œil sur les anniversaires, sur les événements de ce 10 septembre. Déjà, le temps passe vite, hein, c'est incroyable, hein, 253e jour de l'année. Inès, aujourd'hui, dans les seins du jour. Bonne fête, Inès. Et puis, quelques anniversaires. On fête aujourd'hui l'anniversaire de Jean-Jacques Rossin, acteur belge. On a pu le voir dans Ennemi public sur la RTBF et l'entendre dans Les Enfants de cœur également. Il fête ses 49 ans. Joe Perry de Aerosmith, le guitariste et l'un des fondateurs, fête ses 76 ans. Et c'est l'anniversaire également de Siobhan Fahey, 68 ans pour la chanteuse de Bananarama. Cruel Summer, c'était un titre qui était de circonstance pour l'été 2026, hein, vous voyez ce que je veux dire. Allez, du Cruel Summer au sunlight des tropiques, il n'y a qu'un petit crochet qu'on va faire. 20 secondes d'intro, le temps pour moi de vous rappeler que si vous voulez évidemment souhaiter un anniversaire sur Viva Plus, un mail à vivaplus@rtbf.be.

Andy Williams dans un instant et les vieux mariés, Michel Sardou sur Vivre Plus. Bon jeudi matin les amis, c'est une belle journée au niveau météo qui s'annonce pour aujourd'hui. Théo Le Chenu viendra nous rejoindre tout à l'heure après 8h pour nous confirmer que le soleil est à l'honneur presque en toute région. Aujourd'hui on pourra retrouver un temps magnifique, des températures agréables, respirables. On va se plonger dans l'après-midi, par exemple, c'est ce qui nous intéresse, c'est encore un peu frais. Hein. On flirte avec les 11, 9, 12 degrés en ce moment pour le littoral, par exemple. Cet après-midi jusqu'à 23. Voilà, c'est à peu près la même signature météo qu'on aura pour ce week-end. Et chez vous ce matin, tiens, vous venez me faire un petit coucou et en même temps, vous me donnez, comme à l'accoutumée, vos températures. Gabi nous envoie un petit message, on est à Elzel. 8 degrés aujourd'hui à Reims. À 7h30, il faisait 3 degrés. Un peu plus chaud, j'imagine, maintenant, chez Bernard. Le ciel est bien dégagé. Guylaine nous souhaite un bon petit déjeuner. On a une chouette photo de Christine. C'est pas très radiophonique, ça, mais si vous allez sur le groupe, vous pourrez bien sûr voir cette photo. On a quoi ? On a Marie-Jeanne qui nous fait un petit coucou. Croissant, pain au chocolat, un bon café fumant. En voilà un excellent petit déjeuner. Bah oui, vous réagissez par rapport à la photo de publication où on voit Serge Van Halen en train de boire le café que je viens de lui servir. C'est magnifique, hein, quelle complicité. Hein. On a Sylviane qui nous fait un petit coucou, qui nous dit simplement l'envie aujourd'hui de souhaiter une belle journée à tous. Bonjour Serge, bonjour Geoffrey, avec sa douce voix où elle parle de Jocelyne. Pour ma part, en télétravail aujourd'hui, jeudi pour un patron fantastique. Que votre journée soit belle. Merci beaucoup, c'est toujours un plaisir de venir vous lire, évidemment, sur le groupe Facebook Vive Plus.

0: Presley vient vous faire le brushing. My Way, Sylvie Vartan. Bye bye, le roi Brown. Les voix que vous aimez sont sur Viva Plus ce matin et les programmes télé que vous adorez aussi.
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0: 20h30 ce soir sur La Une, deux épisodes de la série dramatique Les Évaporés avec Alexia Barlier.
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0: 20h15, survivaliste dans le monde. C'est un documentaire qu'on vous propose ce soir. En France, il serait entre 100 000 et 150 000 à se préparer à une catastrophe naturelle.
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0: Et puis sur la 3 en télé, les rencontres du Papotin avec Catherine Deneuve. Ça, ce sont les programmes qu'on a sélectionnés pour vous. Mais il y en a d'autres, évidemment, à retrouver maintenant en allant sur RTBF Actu.

0: sais qu'il y a un fan club du King Elvis, puisque le week-end, c'est souvent un artiste que vous demandez dans les auditeurs sans les programmateurs, c'est-à-dire c'est samedi déjà, hein. Bah oui, on est jeudi, donc voilà, encore un petit dodo à faire, et on sera pour là, pour les auditeurs sans les programmateurs. D'ici là, la demande express tout à l'heure sur Vive Plus, pour déjà d'ailleurs, maintenant cogiter à vos demandes, à venir nous en parler, et on diffusera vos demandes dans l'émission de Serge. Voilà, n'hésitez pas, faites-le travailler, il est très en forme, très très très très en forme. On vous donne rendez-vous dans quelques petites minutes, après 8h, avec les gondoles à Venise, de quoi nous donner un peu le tournis ce matin. Sheila, Mira Pond l'Expresso, hein, voilà, Mélanie sera là aussi sur Vive Plus. Ou encore Eddie Mitchell, à qui on dira tu préparer le café noir, hein, allons-y.
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0: Merci à tous d'être là sur RTBF Viva Plus. Voici le journal, les titres, avec Sarah Enderings.
2: La colère des enseignants, ils manifestent à Liège ce matin à l'appel des syndicats. Le collectif Mars Attack sera aussi présent. Présentation dans un instant. Le suicide, cause d'un décès sur quatre chez les jeunes. Témoignage poignant d'une maman pour la journée mondiale de prévention du suicide. Les enseignants dans les rues de Liège ce matin, ils manifestent encore et toujours contre les mesures d'économie imposées par la Fédération Wallonie-Bruxelles. Le rendez-vous est donné à 10h à la gare de Liège-Guimin et la participation annoncée est importante. Les cours seront donc perturbés aujourd'hui dans la plupart des écoles. La manifestation a été lancée par tous les syndicats en front commun et ils seront rejoints par le collectif Mars Attacks, un mouvement social né dans les salles de profs qui a beaucoup fait parler de lui l'année scolaire dernière, mais qui se cache derrière cette organisation. Est-elle noyautée politiquement, comme le prétendent leurs détracteurs? Clément Glessner et Emmanuel Talarico ont mené l'enquête.
3: Nous nous rendons au centre scolaire de ma campagne à Ixelles. Nous sommes attendus dans la salle des profs. Il y a déjà là une cinquantaine d'enseignants rassemblés.
4: Bonjour tout le monde, merci
3: d'avoir... Il est 10h30, c'est le premier arrêt de travail de l'année et la colère est toujours présente.
5: Est-ce qu'on pardonne?
4: Non.
5: Jamais. Est-ce qu'on oublie? Encore moins.
3: C'est ici que Mars Attack est né.
4: On est en mars, on doit attaquer fort, Mars Attacks.
3: Selon ses détracteurs, le mouvement serait politiquement instrumentalisé, noyauté par les partis de l'opposition. C'est l'occasion de les confronter.
6: Bonjour, bienvenue à l'université d'été de Mars Attacks.
3: Nous rencontrons Sébastien Demarche, l'un des coordinateurs.
6: Est-ce que les partis politiques ont leurs entrées dans Mars Attacks? Non, ça je le dis.
3: Une affirmation que nous voulons vérifier. Nous parvenons à nous procurer des documents internes sur les coordinateurs du groupe. Ils sont 40 et parmi eux, une conseillère communale écolo et une ancienne candidate PTB. Insuffisant, évidemment, pour parler de noyautage du mouvement. Et pourtant, il est bien orienté politiquement.
6: Toutes les couleurs politiques sont là. Si on veut être honnête, certainement un peu moins bleu, on est plus du côté, voilà, de l'autre côté de l'échiquier, ça c'est sûr.
3: Un mouvement qui penche à gauche, qui est aussi sans chef ni structure, et si ce fonctionnement a fait son succès ces derniers mois, il oblige aujourd'hui Mars Attack à se réinventer.
2: Emmanuel Talarico et Clément Glessner de notre équipe décryptent. Plus d'infos sur le site rtbfactu/info. La sélection a été rude. 1947 candidats ont été admis à l'issue du concours d'entrée aux études de médecine et de dentisterie, soit environ un tiers de ceux qui avaient tenté leur chance fin août. Notez qu'en médecine, presque deux candidats retenus sur trois sont des candidates, une grande majorité de femmes donc. C'est aujourd'hui la journée mondiale de prévention du suicide. Chez les jeunes de 15 à 24 ans, le suicide est la cause d'un décès sur quatre. Lucie, elle, n'avait que 12 ans quand elle a mis fin à ses jours. Dans une lettre adressée à ses parents, elle a tenu à expliquer son geste. C'était il y a 5 ans. La mère de Lucie veut aujourd'hui témoigner.
7: Elle écrit, elle commence en disant « Enfin, je suis morte. Cette douleur, je n'en pouvais plus. » Alors, les photos, on a beau les regarder même 5 jours avant sa mort, on a encore une dernière photo d'elle où elle était en train de danser la Macarena lors d'une randonnée, parce qu'on aimait bien faire des randonnées en famille aussi. Elle riait, elle aimait faire le clown. C'est ce qu'on appelle, on l'a appris par la suite, ce masque sourire, que beaucoup de comédiens montrent aussi. Hein. Je suis dans une famille où je n'ai pas à me plaindre, donc je ne peux pas montrer que je vais mal. Et en fait, il compense par un sourire. Mais c'est encore plus compliqué parce que la pression reste à l'intérieur comme dans une casserole à pression sans soupape. Ouais. Donc cette douleur, elle est réelle, elle est vécue de l'intérieur par une personne qui est en dépression. Comme vous imaginez quelqu'un dans un immeuble en feu qui voit une seule fenêtre, même s'il est au 50e étage, il va sauter.
2: Des propos recueillis par François Louis. En hommage à Lucie, une œuvre d'art sera installée aujourd'hui à Namur, place de l'Ange, avant de se déplacer de ville en ville. Je vous rappelle le numéro de téléphone gratuit du Centre de prévention du suicide. Si vous ou un de vos proches éprouve le besoin de parler 24 heures sur 24, 7 jours sur 7, le 0800 32 123. Premier discours de Donald Trump au premier jour de la convention républicaine à Dallas avant les élections de mi-mandat de début novembre. Le président, dont la popularité est en berne, a fait cette promesse surprenante. 5 000 $ de dividendes reversés à chaque adulte américain si les républicains gardent le contrôle du Congrès. Il n'a pas précisé d'où sortiraient ces 5 000 $ par personne. L'avion qui transportait le président ukrainien vers Oslo pour assister aux funérailles du roi Harald de Norvège hier, frôlé par un drone. C'est ce qu'affirme le premier ministre norvégien. L'entourage de Volodymyr Zelensky ne confirme pas, minimise même. Un drone russe est bien entré dans l'espace aérien moldave au moment du décollage, mais sans faire courir de risque au président ukrainien. En sport cyclisme, des nouvelles de Remco Evenepoel. Cela fait plus d'un mois que l'on n'a pas vu en compétition. Il s'entraînait pour sa fin de saison. En particulier, ses trois prochaines courses, le Grand Prix de Québec demain, le Grand Prix de Montréal dimanche et les championnats du monde à la fin du mois. Tadej Pogacar, on le sait, ne sera pas un rival pour le coureur belge. Il s'est blessé lors du Tour d'Espagne et sa saison est terminée. Cela change forcément tout pour Remco Evenepoel qui a rencontré la presse il y a quelques heures.
8: Quand Tadej est là, tout le monde veut défendre ou juste le suivre. Ouais, c'est clair que ça change un peu la course. Enfin, non, ça change la course beaucoup, mais c'est dans le vélo aussi. Les chutes, je les ai déjà fait aussi. J'ai été dans ces moments-là aussi. Je me rappelle, en 2020, j'étais dans une bonne forme et je gagnais tout. Et puis, j'étais pas au championnat du monde. Et puis, c'est quelqu'un d'autre qui gagne ou qui a une occasion qui est là. Donc, faut essayer de prendre cette occasion et aller chercher les victoires. Faut le faire sans Tadej maintenant.
2: Remco Evenepoel interviewé au Canada par Jérôme Elgers. Aujourd'hui, au Tour d'Espagne, il y aura un contre-la-montre de 32 km. Wout van Aert ne sera sans doute pas le favori, mais il fera partie d'un petit groupe de candidats à la victoire. Étape à suivre sur RTBF Typique et sur Ovio à 14h50. Voilà qui clôture ce journal. Merci de vous informer avec nous.
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0: Merci Sarah. D'autres infos tout à l'heure avec le journal de 9h.
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0: Bonjour les amis, bienvenue jeudi le 10 septembre déjà, ça y est on est pratiquement au milieu du mois, ouais, pratiquement, hein. Ouais, ça va aller très vite. 7h10, le soleil vient nous rejoindre, généreux aujourd'hui ce soleil, les températures qui vont un tout petit peu monter, on fera le point avec Théo Le Chanu qui viendra nous rejoindre sur Viva Plus dans quelques minutes. Il reste couché le soleil à 20h08, 4 petites minutes de clarté, c'est ce qu'on va perdre pour aujourd'hui. Inès également est à l'honneur, bonne fête Inès. Et les ductons du jour nous dit, lorsque beaucoup d'étoiles filent en septembre, les tonneaux sont trop petits en novembre. Affaire à suivre, comme on dit. Sheila, et la voici Mélanie sur Viva Plus.

0: Et oui, on est très bien sur Vive Plus à 8h14. La vie est belle. Et dans cette gondole, on retrouve la vie chantée haut et fort par Michel Delpech. Et ça, c'est une satisfaction signée Rolling Stone. Voilà, la boucle est bouclée. Tout ça dans le prochain quart d'heure. Avant cela, Théo Le Chanu nous rejoint pour un petit point météo avec du soleil, Théo. Yes.
1: Et oui, Geoffrey, bah, du soleil, on dirait qu'il fait du chaud soleil. Aussi, mais il fait un petit peu froid.
0: Voilà, ah oui, donc, on sent la petite laine là pour l'instant. Hein.
1: Oui, on va se couvrir en effet ce matin parce qu'il fait encore bien frais, hein, de 5 à 8 degrés encore dans l'est du pays, plutôt 9 à 11 dans le centre et jusqu'à 12 degrés pour les chanceux au littoral. Mais par contre, vous l'avez dit, ce matin, on attend beaucoup de soleil. Hein, vraiment, toutes les régions seront sous le soleil. Alors, on a encore quelques bandes de nuages, pas quelques grisailles, peut-être un petit peu de brouillard hein, qui traîne par endroits. Donc, soyez prudents si vous prenez la route pour le moment. Et sinon, dans le courant de la matinée, tous ces nuages vont se dissiper, le soleil sera bien présent et cet après-midi on va retrouver un peu les mêmes évolutions qu'hier, donc c'est-à-dire quelques cumulus qui vont se développer et se bourgeonner de plus en plus au cours de la journée, des nuages qui seront un petit peu plus épais hein, sur la moitié nord du pays et au sud on conservera de belles éclaircies tout au long de l'après-midi. Les températures seront de saison de 18 à 21 degrés et un petit coup d'œil pour demain parce que les conditions vont un petit peu changer, le temps sera plus variable, plus instable également avec un petit front qui va venir onduler, donc quelques pluies seront attendues depuis le début de matinée jusqu'à plus ou moins midi, 13h, hein, cela sur l'ensemble du nord de la Belgique, en tout cas au nord du Sion-Saint-Brémeuse. Et sur le sud du Sion-Saint-Brémeuse, on conservera eh bien, des conditions bien plus lumineuses, bien plus sèches également, et les températures qui iront de 18 à 21 degrés au meilleur de la journée.
0: Et nous avons une bonne synthèse, mon cher Théo, merci beaucoup. Et vous venez reconfirmer tout cela dans une petite heure, j'imagine.
1: Avec grand plaisir.

Ouais, ça peut être une tombola, ça c'est vrai. Mais il faut la prendre comme elle vient, cette vie. Et prenons un café noir déjà, pour un peu disserter, pour réfléchir. Et faisons ça en toute simplicité. Eddie Mitchell est avec nous sur Viva Plus. Bon jeudi.

0: En parlant de Miles, vous faites peut-être quelques kilomètres avec nous maintenant. Bonne route avec Viva Plus. Prenez du bon temps avec Stacy L'Artiso, Jump to the Beat, pour bien démarrer jeudi. Et Véronique Sanson, on m'attend là-bas. C'est une belle déclaration dans un instant.
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0: Mais avant cela, on a du pain dans le toaster. Ouais, ouais, ouais. On a du job, 8h29, on va souhaiter les anniversaires. J'ai pas de numéro de téléphone pour celui-ci, mais c'est un petit message qui vient d'Isabelle. Bonjour, serait-il possible de souhaiter l'anniversaire de notre papa qui fête ses 92 ans de la part de ses enfants, Isabelle et Olivier, et d'y envoyer un petit mug. Fidèle auditeur, cela lui ferait vraiment plaisir. Merci beaucoup. Mais bon anniversaire au papounet. Donc, est-ce que j'ai votre prénom? Marcel. Oui, voilà. Marcel à Woluwe-Saint-Lambert aujourd'hui qui fête ses 92 ans. Si vous m'écoutez, Marcel, je vous souhaite un bon anniversaire. On a reçu un deuxième courriel. On va décrocher le téléphone cette fois-ci. On va partir du côté des Hurlus. Comines. Ouais. Et allons-y pour voir si on a une sonnerie déjà pour souhaiter un bon anniversaire. À Rita ce matin. Une fan de Viva Plus, paraît-il.
2: Allô?
0: Bonjour Rita.
2: Oui, bonjour.
0: C'est votre anniversaire, paraît-il, aujourd'hui?
2: Ah oui, oui.
0: Vous m'avez reconnu? Oui.
2: Oui, oui. C'est Viva Plus.
0: Mais évidemment, évidemment.
2: Oui.
0: Bon anniversaire, ma chère Rita. C'est Gino,
2: merci,
0: votre mari.
2: Merci.
0: Qui a envoyé un message.
2: Ça, oui.
0: Voilà.
2: Ah, le coca.
0: Ah, ouais. Et pourtant, elle est partie de votre boîte mail. C'est qu'il a effacé le message.
2: Ah oui, mais il y a certainement. Ah,
0: le
2: oui.
0: Petit cachetier. Ouais. Il nous a envoyé. Bah, il a fait ça. Il a pris vraiment. Il a pris l'avance. Hein, lundi 31 août.
2: Oui, disons que nous sommes de Comines, mais ici nous sommes en vacances dans le Var, donc.
0: Ah d'accord.
2: C'est peut-être ça qu'il a pris.
0: Il a bien fait.
2: Pour être certain. Mmh.
0: Vous êtes beaucoup, mais écoutez avec plaisir, vous êtes beaucoup à nous écouter en France en ce moment. C'est toujours plaisir que vous soyez à l'écoute là-bas en tout cas. C'est bien.
2: Ah oui, mais on a le tuner, la radio tuner.
0: Ah ouais,
2: vous là,
0: êtes, oui, vous d'accord.
2: Très bien, plaisir. Du bon matin déjà.
0: Mais c'est magnifique. Ben, c'est vrai qu'on peut écouter Viva Plus partout. Je pense à Bruno qui est à Lyon. Je pense à Georges qui est au Québec. Viviane hier qui m'a envoyé un petit message du côté de Carcassonne. Vous êtes vraiment nombreux là-bas à l'étranger à nous écouter. Ça nous fait plaisir. Voilà. Vous êtes en vacances ou c'est une seconde résidence, si je veux être un peu curieux?
2: Non, c'est en vacances.
0: D'accord,
2: en vacances.
0: Ok, très très bien.
2: Nous sommes à la retraite, donc nous profitons.
0: Oh, ben vous avez bien raison, vous savez, bien sûr, voilà. Ben écoutez, je vous fais un énorme bisou, je vous souhaite une belle journée d'anniversaire. Il y a déjà quelque chose de prévu ou pas?
2: Oui, un petit resto.
0: Bah oui, évidemment. Voilà.
2: Oui, un petit resto, oui, oui. Et alors, bah oui, les balades par ici, puisqu'il fait très beau, donc...
0: Allez, je regarde la carte, ça va être une belle journée là, aujourd'hui chez vous aussi. Hein.
2: Oui,
0: ouais, magnifique.
2: Oui, oui.
0: Hein.
2: Ouais, hier, c'est bien, nous avons eu de la pluie par contre. Hier, il a plu, mais bon.
0: Ouais, c'est un peu couvert, hein, c'est ce que je vois. Ouais,
2: oui, effectivement. Oui, mais bon, ça rafraîchit un peu parce que nous avons eu très très chaud déjà.
0: Oui,
2: donc,
0: voilà. Oui, et puis on a besoin d'eau, ça c'est clair. Rita, je vous embrasse très très fort, je vous souhaite un bon anniversaire et merci beaucoup, beaucoup pour votre fidélité à Viva Plus.
2: Merci bien, je vous remercie bien. Une bonne journée à vous également.
0: Bonne journée, Rita, à bientôt.
2: Merci.

Beat à 8h40 et ce soir surtout In The Beat avec le conservateur en chef du patrimoine de Route 80. 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Samedi show, dans un instant, Monsieur Dupont et du blues du businessman.

Ouais, c'est bon, monsieur Dupont. C'est bon, c'est bon. Voilà, c'est ce que disait Sandy Shaw. Vive les mamans, les plus belles choses du monde. Ouais. Ah, c'est ce que chante Roméo, en tout cas. Avec le petit loup, Pierre Perret, dans quelques instants sur Vive Plus. Comment ça se passe chez vous? Je vais venir faire un peu de lecture. Allez, on va vous lire. Dans une publication, je vous rappelais que le temps sera sec avec des températures de 16 à 21 degrés. Confirmation, ce matin, chez André, 10 degrés sur Binche. Chez Anne, c'est un ciel bleu. Soleil sur Covocan aussi. Merci pour la bonne humeur, avec plaisir. On est là pour ça. Toujours bon pied, bon oeil, Rudy. Serge Analoen qui le fait un petit coucou et qu'on va retrouver dans quelques minutes. Déjà, ça va aller vite. Hein. 8 degrés, Elzel, ce matin chez Gabi. On a un petit message de Sylvie qui nous fait de gros bisous, qui nous souhaite une bonne journée. On a encore quelques petites températures un peu plus loin. Avec Marie-Jeanne qui dit croissant, pain au chocolat, un bon café fumant. Et voilà, un excellent petit déjeuner. Bon appétit, messieurs. Elle réagit par rapport à la publication. On voit mon ami Serge en train de déjeuner. 7h20, c'était calme chez Marie-Jeanne ce matin. C'était sec, 9 degrés sur Indre. On est en région montoise. On rajoute quelques petits degrés au compteur maintenant. Hein. Ça devrait faire 14 dans la cité du Doudou.

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0: Ouais, petite maman chérie. On les adore, évidemment. Elles restent éternelles, même celles qui ne sont plus là. 8h54, que regarder ce soir sur nos chaînes?
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0: Tout d'abord, 20h20, vous avez deux épisodes de la série dramatique Les Évaporés avec Alexia Barlier. En fait, c'est l'histoire de Samuel, qui est journaliste au cœur d'un couple très exposé. Il disparaît après un étrange appel téléphonique. Et puis, il y a des recherches, évidemment. Et la suite de l'enquête, je ne vais pas vous le dire, hein, ça reste suspense.
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0: 20h15 sur Valiste dans le Monde, c'est un documentaire, on va partir en France, il serait entre 100 000 et 150 000 à se préparer à une catastrophe naturelle ou à un effondrement de la société. Et puis un peu plus tard, c'est plus léger évidemment, le grand cactus avec Léa Salamé, le prince Clément et Bernard Quintin. C'est déjà la 12e saison du grand cactus. Hein.
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0: Catherine Deneuve vous donne rendez-vous à 20h30 dans les rencontres du Papotin.

0: rock'n'roll. En ce jeudi matin. Bonjour, bienvenue. Merci d'avoir choisi l'RTBF pour démarrer cette journée. Vive à plus. Vos plus beaux souvenirs avec tout à l'heure Linda Ronstadt. It's so easy. Et c'est vrai que c'est si simple d'écouter Vive à plus, de se brancher comme ça dans la bonne humeur et d'écouter tout à l'heure le Crazy Horse. En toute simplicité, vous accueillir dans une nouvelle heure qu'on va partager avec Serge Van puisque il viendra vers 9h30, ça y est, il sera là avec son émission, avec ses bons plans, avec ses histoires, avec les demandes express, vous viendrez choisir la musique sur Vive Plus. Voilà, encore une belle journée qui s'annonce avec vous, évidemment. Merci d'en joindre, bienvenue sur Vive Plus, il est 9h.
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0: 9h sur Vive Plus, c'est l'heure des infos et c'est avec Sarah Enderings.
2: Les enseignants dans les rues à Liège ce matin. La première grande manifestation de l'année démarrera de la gare des Guillemins dans une heure. On y sera dans un instant. Une convention républicaine pour tenter de mobiliser les troupes aux États-Unis. Donald Trump veut démentir les sondages à l'approche des élections de mi-mandat. Il a évoqué la figure de Charlie Kirk, tué il y a un an jour pour jour. Il se dirige, bonjour à toutes et à tous, il se dirige vers Liège depuis les quatre coins de la Wallonie et de Bruxelles. Les enseignants se rejoignent pour une grande manifestation ce matin à l'appel du Front commun syndical. Leur colère n'est pas retombée avec l'été, ils et elles s'en prennent encore aux mesures d'économie imposées par la Fédération Wallonie-Bruxelles. Parmi les manifestants du jour, il y a Mathilda, professeure de français. Elle commence l'année sans travail.
3: Ici, je devais entamer ma cinquième rentrée scolaire. Au lieu de ça, pour la première fois de ma vie, en dépit de l'évolution de mon statut, en tant que temporaire prioritaire, du nombre incalculable de CV que j'ai pu envoyer, de l'élargissement du périmètre de recherche, eh bien je me retrouve sans emploi, contrairement aux autres années où je devais justement refuser des offres. Donc pour la première fois, j'ai dû m'inscrire au chômage. Maintenant, des perspectives d'emploi, je pense en avoir, mais de quel type d'emploi on parle exactement? Moi, je pense plutôt qu'on parle d'emploi précaire. Malheureusement, je vais devoir attendre que mes collègues tombent en épuisement face à une trentaine d'élèves. Je vais devoir attendre qu'ils tombent malades, qu'ils s'épuisent pour aller les remplacer.
2: Une interview de Chloé Hanon que nous rejoignons à la gare des Guillemins à Liège. C'est là que se sont donné rendez-vous les manifestants à 10h. La participation à la manifestation s'annonce importante. Quelle est l'ambiance sur place à 1h du début du mouvement, Chloé?
4: Eh bien, c'est encore assez calme ici, même si les premiers professeurs et syndicalistes commencent tout doucement à arriver. Mais c'est vers 10h du matin que les professeurs des autres provinces de la Fédération Wallonie-Bruxelles vont commencer à les rejoindre. Ils vont venir exprimer leur colère contre les mesures d'économie. On parle de l'augmentation de la charge de travail, de la suppression de 1300 emplois, de la réduction aussi des subsides pour les repas et les fournitures scolaires et du Minerval qui est passé à 1 200 € dans le supérieur. Les craintes sont grandes, le stress aussi. Alors le cortège démarrera vers 10h du matin et il passera devant des écoles de différents niveaux, de la maternelle au supérieur, pour terminer place Saint-Lambert à la mi-journée.
2: Merci beaucoup Chloé Hanon en direct de Liège. Liège où la circulation des bus est compliquée ce matin. Des chauffeurs du dépôt de Jemep ont arrêté le travail pour faire pression sur la direction. Objet de leur mécontentement, la réforme à venir de leurs horaires de travail. L'été 2026 a été le plus chaud jamais enregistré pour 1,3 milliard de terriens. C'est ce que montre un rapport du service météorologique européen Copernicus. L'Europe occidentale a été particulièrement touchée par la chaleur. L'Organisation des Nations Unies a réagi. L'ONU appelle à une transition plus rapide vers les énergies propres. Solution claire pour éviter de faire surchauffer la planète. Aux États-Unis, les Républicains tiendront ce jeudi le deuxième jour de leur convention à Dallas, au Texas. Donald Trump organise ce rassemblement sur 2 jours pour mobiliser les électeurs à moins de 2 mois des élections de mi-mandat où se joue le contrôle du Congrès. Au plus bas dans les sondages, le président américain tente le tout pour le tout. Il a notamment promis 5 000 $ par citoyen adulte en cas de victoire des Républicains. Il a aussi rendu hommage à Charlie Kirk, la figure conservatrice américaine de droite nationaliste chrétienne assassinée par balle il y a un an, jour pour jour. Un an après sa mort, le militantisme politique et l'héritage de Charlie Kirk demeurent, comme l'a constaté notre correspondant Edward May à la Convention des Républicains.
5: Parmi les nombreux vêtements rouges, la couleur des Républicains, Chris Ryan en porte un noir avec la figure de Charlie Kirk. Pour ce cadre du Parti Républicain dans le Massachusetts, le travail de Charlie Kirk auprès des jeunes était essentiel.
6: Ce n'est plus le parti républicain de nos parents ou grands-parents, ce n'est plus seulement un parti de personnes âgées et blanches. Partout où je vais, je vois des gens de différentes origines, de différentes couleurs de peau, avec des parcours différents. Charlie Kirk y a contribué, notamment auprès de la génération Z et des millennials.
5: Charlie Kirk organisait notamment des débats avec des étudiants, et pour James Ryan, ces discussions sont plus difficiles à trouver aujourd'hui.
7: Et c'était une bonne chose. C'est vraiment ce dont nous avons besoin. Au lieu d'avoir constamment un discours à sens unique, comme c'est le cas dans la majorité des médias.
5: Lors de sa prise de parole, Donald Trump lui a aussi rendu hommage et a dénoncé ceux qui s'étaient réjouis de sa mort.
8: Pendant un bref instant, la gauche radicale a laissé tomber son masque. Et vous avez vu ce qu'elle était vraiment. Et aujourd'hui, ces mêmes personnes cherchent à prendre le pouvoir lors de ces élections. Et elles votent toutes démocrates.
9: They are all voting Democrat.
5: La veuve de la figure conservatrice Erica Kirk était également dans la salle. Elle préside désormais l'organisation militante fondée par Charlie Kirk, organisation qui compte jouer un rôle clé lors des élections de mi-mandat.
2: Le reportage à Dallas de notre correspondant Edouard Maille. En sport, quart de finale pour les Belgian Cats à la Coupe du Monde de basket aujourd'hui. Les joueuses belges rencontrent l'Allemagne, le pays organisateur. Dans la course aux médailles, il y aura de la tension et de la passion. Julie Van Loo, la meneuse belge.
10: Il y a de la pression, mais c'est ce qu'on aime bien. Je pense que contre l'Australie, il y avait une énorme pression aussi. Et je pense qu'on a géré ça super bien. Je pense que notre groupe est très mature. On est un peu plus âgés maintenant, donc on joue plus mature, on pense plus mature.
11: L'Allemagne joue à domicile. Il y aura le public, forcément plein de supporters allemands, mais il y aura des supporters belges.
10: Tu vas voir, je pense que ça va être égalité. Je pense qu'on va avoir beaucoup de fans belges aussi. Donc ça ne me stresse pas. Je sais qu'ils vont être là. De plus, on sait les mêmes couleurs, donc ça va être chouette, chouette.
2: Julie Van Loo qui va jouer pour la 200e fois en équipe nationale était au micro de Pierre Capard. Le match des 4 sera diffusé à partir de 17h45 sur RTBF Typique et sur Ovio. Autre rendez-vous à suivre sur la même chaîne, un peu plus tôt, la Vuelta. Au menu des coureurs cyclistes ce jeudi, un contre-la-montre de 32 km. Wout Van Aert fera partie d'un petit groupe de candidats à la victoire. L'Espagnol Enric Mas est toujours leader au classement général. Voilà qui termine ce journal. Merci de vous informer avec nous.
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0: Les Platters sur Vive Plus, encore les Baccarat, les Platters, voilà, ils sont tous là. Julien Clerc, là, qui nous fait un petit j'en reviens, ça fait pleurer le bon Dieu. Incroyable. Chanu, vous êtes de retour pour ce petit point météo. Alors c'est vrai qu'on a sorti un peu la petite laine ce matin, mais au fil des heures, ça va un peu chauffer. Hein.
1: Oui, en effet. Mais il a fait bien froid ce matin, ça c'est sûr, mais là, ça va commencer à aller mieux. On aura de 14 à 17 degrés juste avant midi, donc ce sera un petit peu plus confortable. Mais sinon, la bonne nouvelle pour aujourd'hui, c'est vraiment ce soleil qui brille hein, dans toutes les régions, en tout cas ce matin. Et cet après-midi, eh bien, ça va un petit peu évoluer. Les nuages vont commencer à bourgeonner, notamment sur le nord du pays. On va avoir quelques nuages un petit peu plus imposants, hein, notamment donc, sur la moitié nord. Au sud, on conservera de belles éclaircies qui seront bien majoritaires en après-midi. Les températures seront de saison cet après-midi de 18 à 21 degrés. Ce soir et la nuit prochaine, eh bien, le ciel va redevenir clair, le ciel va de nouveau se découvrir. Et dans la nuit, eh bien, un voile de cirrus viendra couvrir toute la Belgique en attendant l'arrivée d'une nouvelle perturbation qui viendra nous balayer donc demain dès la matinée. Alors surtout sur le nord du Sion-Sambre-et-Meuse, au sud, on restera au sec avec un temps lumineux. Pour les températures, ce sera comme aujourd'hui, donc sans surprise, de 18 à 21 degrés.

0: Voulez-vous danser? Parlez-vous français? Ce garçon parle très bien français, voilà. Je vais laisser s'installer doucement parce qu'il vient de rentrer avec le mug de café. Voilà. Ah oui, belle réunion ce matin. Hein. Non, franchement, voilà, installez-vous parce que vous partez de salle de réunion. En salle de réunion,
1: voilà,
0: vous connectez avec Reyer Sport de Réunion, vous êtes partout. C'est incroyable. Comment ça va, mon Serge?
1: Mais très très bien depuis tout à l'heure.
0: J'imagine.
1: J'imagine. Sympa votre petit déj.
0: Bah, écoutez, avec plaisir.
1: On va refaire ça.
0: Franchement, on pourrait instaurer ça tous les jeudis.
1: Et ben voilà, par exemple.
0: C'est pas mal. Voilà. Bon, que va-t-on faire en ce jeudi dans votre émission?
1: Alors, figurez-vous, et parce que Viva Plus soutient Cap 48, ouais, le 10 septembre 1945, c'est la naissance de José Feliciano. Mmh. Vous vous souvenez de Que Sara. Mmh. Et c'était l'occasion pour moi de rendre hommage à ces artistes non-voyants qui sont dotés finalement d'une expression artistique de haute qualité. Et je pense à Gilbert Montagnier, je pense à Stevie Wonder, et puis je pense également à Ray Charles. Ce sera une façon de leur rendre hommage à ces quatre artistes. Voilà, Geoffrey.
0: Bonne idée. Traite un bon programme comme d'habitude. Les Demandes Express.
1: Ouais, Demandes Express, L'As des As, etc., etc.
0: On a quoi dans L'As des As aujourd'hui?
1: Alors aujourd'hui, Marie Laforêt est opposée à Dalida. Deux icônes, deux artistes.
0: Et puis
1: il y a Laetitia Mercier qui viendra nous faire un petit coucou entre midi et 13h pour les estimations de Viva Plus.
0: Mais il y a du monde dans votre appartement.
1: Oui, on fait de la place.
0: Bah oui, voilà. Le Versailles de M. Van Halen à partir de 9h30, s'il vous plaît. Mais allez vous balader. On va aller de main dans la main avec Héloïse.
1: Ah bah oui.
0: Et puis Hervé Villard pour vous rejoindre.
1: Bah ouais.
0: Voilà. Et je reviendrai ce week-end. Merci Serge.
1: Merci Geoffrey.

rythme pour vous saluer. Bonjour, bonjour à toutes, bonjour à tous. J'espère que vous allez bien, en pleine forme en ce jeudi matin. Pas mal de travail à réaliser ensemble, des guillemets à travail. Évidemment, c'est avant tout un plaisir. Laetitia Mercier, votre experte pour les estimations de Viva Plus. Ce sera entre midi et 13h, vers 10h40. La demande express sera à vous de programmer Viva Plus. Et puis, les deux éditions de l'Info Rétro. On va rendre hommage à quelqu'un qui est né le 10 septembre 1945. 45 et c'est José Feliciano. José qui est non-voyant depuis sa naissance. Le talent de Feliciano pour la musique est devenu évident lorsqu'à l'âge de 7 ans, il apprend à jouer de l'accordéon, figurez-vous. Environ 2 ans plus tard, son père lui offre sa première guitare. La suite, vous la connaissez, on va évoquer tout ça. Et puis, rendre hommage, par la même occasion, à des artistes également non-voyants, tels que Gilbert Montagnier, Stevie Wonder ou encore Ray Charles. Rendez-vous à 10h30 et à 11h30 pour l'Info Rétro. Elle est dans l'As des As, face à Marie Laforêt. Et c'est Dalida. Ciao.

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1: Hey, pas facile le choix en ce qui concerne l'As des As aujourd'hui. Deux icônes qui bercent votre mémoire, qui ont bercé votre mémoire. Il y a d'à côté Marie Laforêt.

0: Cadeau, Marie Laforêt. Si vous aimez ça, si vous aimez l'artiste, Marie Laforêt, vous savez ce qu'il vous reste à faire. Vous allez sur le groupe Viva Plus et vous cochez la petite case face à ce nom, Marie Laforêt. En revanche, si vous appréciez Dalida, vous faites la même chose, la case Dalida.
1: Jusqu'au jour où...

Oh, c'est toi là-bas dans le noir. Allez, à vous de voter jusqu'à 11h50 via le gros Buva Plus. Qui allez-vous choisir, Marie Laforêt ou Dalida? Et Buva Plus a choisi pour vous Dire Straits. Et ça, c'est un excellent choix. Marc Knopfler à la guitare.

Bientôt 10h sur Vive à Plus. Vous vous souvenez du Grand Prix Eurovision de la chanson en 1981, numéro 1, groupe gagnant. Souvenez-vous, les Bucks.

0: Les infos, Lionel de Neubourg. Bonjour Lionel.
1: Bonjour. Des enseignants dans la rue de Liège ce matin pour rappeler l'opposition aux mesures d'économie de la Fédération Wallonie-Bruxelles, l'augmentation de la charge du travail et le minerval plus élevé dans le supérieur. Le cortège s'élance en ce moment depuis la gare des Guillemins avant de rallier le centre de Liège. Les élèves pourraient donc avoir des heures d'études aujourd'hui quand le prof est absent. Liège, où des chauffeurs de bus ont également lancé une grève ce matin dans le dépôt de Jemep. Mouvement spontané à propos de la réforme des horaires de travail. La direction regrette ce débrayage spontané. Le prix du diesel continue son yo-yo et remontera dès demain. Le prix maximum franchira la barre des 2,40 euros le litre. Il s'approchera du raccord du mois d'avril dernier. Le président américain prêt à tout pour remporter les prochaines élections de mi-mandat du mois de novembre prochain. Je vous demande de faire comme si j'étais sur le bulletin, a lancé Donald Trump lors d'un rassemblement politique cette nuit à Dallas. Il va jusqu'à promettre de l'argent à chaque Américain si les Républicains conserve le Congrès un dividende Trump d'un montant de 5 000 $. Le président n'a pas expliqué comment il le financerait. Théoriquement, cette mesure pourrait coûter 1350 milliards de dollars. Il n'y aura pas de demi-finale pour Alexander Blocks à l'US Open de tennis. Le Belge a dû abandonner à cause d'une douleur au dos face au Russe Karen Khachanov. Alexander Blocks a été contraint d'abandonner alors qu'il était mené 2-7 à 0. Objectif demi-finale aussi pour les Belgian Cats. Les joueuses belges rencontrent tout à l'heure l'Allemagne, le pays organisateur de cette Coupe du Monde de basket. Quart de finale à regarder à partir de 17h45 sur Tipeee et sur Ovio. Voilà pour l'info, belle matinée avec nous.
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0: Nous étions là en plein dans les années 70, en 1973, avec les Zombies. Bonjour, Rob, bonjour, bienvenue, bon jeudi à toutes et à tous. Parce que pour Viva Plus, les chansons sont essentielles.
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0: Ah ouais.
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0: Et surtout, quand ces chansons nous délivrent des messages par réseau.

0: Serge, bonjour à tous et à toutes.
1: Oh, bonjour Salvatore, et merci d'être là sur Viva Plus.
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0: Ouais, c'est Stevie Wonder. Il sera question de Stevie Wonder dans l'info rétro tout à l'heure à 10h30 et à 11h30 sur Viva Plus.
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0: L'As des As, deux icônes intemporelles, c'est le moins que l'on puisse dire. Il y a d'un côté, et c'est à vous de voter jusqu'à 11h50 via le groupe Viva Plus, il y a d'un côté Marie Laforêt. Yeah.

À Dalida, Bésame mucho. À vous de voter, à vous de faire votre choix. Votre voix pour votre choix. Monsieur Jacques Dutronc.

0: Ah, ça avait bien fonctionné pour Paul Young avec ce titre notamment.
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0: À 10h32 minutes, l'info rétro. Nous sommes le 10 septembre. 10 septembre et aujourd'hui, j'ai envie de rendre hommage à ces chanteurs non-voyants qui ont prouvé de manière éclatante qu'un handicap, même lourd, et c'est le cas, ne signifie pas l'impossibilité d'une expression artistique de haute qualité. 10 septembre 1945, c'est la naissance de José Feliciano. José Feliciano, guitariste et chanteur portoricain, il est né non-voyant ou pratiquement depuis sa naissance en raison d'un glaucome congénital. Le talent de Feliciano pour la musique est devenu évident lorsqu'à l'âge de 7 ans, il apprend à jouer de l'accordéon et puis environ 2 ans plus tard, son père lui offre sa première guitare. Parmi ses plus grands succès personnels, on va retenir cette chanson-ci, Que Sera.

Et nous sommes en 1971 avec cette chanson Que Sara. Et la même année, José Feliciano va sortir Feliz Navidad, une chanson qu'il a écrite et composée lui-même et qui est devenue un incontournable de Noël.

Navidad. C'est pas encore Noël. Bon, alors, également, chanteur non-voyant Gilbert Montagnier, qui est né le 28 décembre 1951 à Paris. Gilbert Montagnier est un très grand prématuré. Mis en couveuse, il développe une rétinopathie. Il est soucieux de s'intégrer dans le monde des voyants, Gilbert Montagnier. Il va même se produire dans des piano-bars à Paris et dans toutes les régions. Salvatore Adamo est séduit par les maquettes des chansons du jeune artiste. Salvatore Adamo va le convaincre et va le produire. The Fool, qui devient un véritable tube pour Gilbert Montagnier. En 1972, Gilbert Montagnier fait la première partie de Julien Clerc à l'Olympia, figurez-vous. Et puis en 1979, Johnny Hallyday lui demande de le rejoindre et de l'accompagner au piano sur sa tournée. Et puis Didier Barbelivien lui écrit des tubes en 1984.

Et rendez-vous à 11h30 pour l'autre épisode de l'Info Rétro. Il sera question de Stevie Wonder et de Monsieur Ray Charles. Survivant plus. Et Gérard Lenormand.

0: Bobby Lapointe, qui est originaire de Pézenas, dans le beau département de l'Hérault.
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0: À la Demande Express, c'est votre demande. Quelle chanson de Viva Plus souhaiteriez-vous écouter dans les minutes qui vont suivre? Quelle est cette chanson de Viva Plus qui vous fait craquer, que vous aimez par-dessus tout et que vous auriez aimé partager avec toutes celles et tous ceux qui écoutent Viva Plus? Un petit message via le WhatsApp de Viva Plus. Écoutez.
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0: Allez, à vous de programmer Viva Plus et nous, tout le plaisir de réécouter ces énormes tubes qui font partie de votre adolescence, peut-être, en tout cas de vos bons souvenirs. Ça, c'est sûr, et même certains, les Eagles.

0: du côté du carouache. Il était temps, je trouve. Hein,
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0: Ah, la demande express, voyons voir, il y a des messages vocaux.
3: Bonjour, monsieur Selvan Halloween.
0: Bonjour.
3: Ce serait pour vous demander si vous pourriez nous faire écouter la chanson de François de Gelde, Dis rien. Oui. Je vous souhaite une très agréable journée pleine de soleil. Merci, je vous remercie beaucoup. Au revoir.
0: Mais merci, Ginette.

0: Il est 11h, Sophie Léonard pour les infos. Bonjour Sophie.
1: Bonjour à toutes et tous. Plusieurs centaines d'enseignants rassemblés ce jeudi matin à la gare des Guillemins à Liège. Une manifestation organisée par les syndicats contre les économies imposées au secteur par le gouvernement de la Fédération Wallonie-Bruxelles. Les syndicats réclament le retrait de ces mesures ainsi qu'un refinancement de l'enseignement. Le cortège doit rejoindre le centre-ville en passant notamment devant des écoles, des académies artistiques et des établissements d'enseignement supérieur. Selon les syndicats, les mesures du gouvernement MR engagées ont entraîné la perte d'environ 2000 équivalents temps plein dans l'enseignement. Le prix du diesel dépassera demain pour la première fois depuis avril la barre des 2,40 € le litre en Belgique. Cette hausse s'explique notamment par le conflit au Moyen-Orient et les perturbations dans le détroit d'Ormuz. Le prix du baril de pétrole a franchi hier le seuil des 100 $. D'autres hausses des prix maxima sont également prévues vendredi, notamment pour le diesel agricole et le gazole de chauffage. L'Arabie Saoudite aurait mené une quarantaine de frappes aériennes au Yémen ces dernières heures, selon les rebelles Houthis soutenus par l'Iran. Cette opération intervient après une série d'attaques des Houthis contre l'Arabie Saoudite. Hier, les rebelles ont notamment tiré plusieurs missiles balistiques et drones vers trois villes du sud du royaume. Les combats au Yémen ont fait plus de 500 morts depuis la semaine dernière, selon un décompte de l'AFP, principalement parmi les combattants des deux camps. Le deuxième contre-la-montre individuel du Tour d'Espagne se dispute ce jeudi. Cette 18e étape propose un parcours légèrement vallonné de 32,1 km entre El Puerta de Santa Maria et Herrerez de la Frontera en Andalousie. Parmi les favoris, Wout Van Aert qui s'élancera à 15h50. Le maillot rouge Enric Mas partira en dernier à 16h55. Et puis le premier coureur à prendre le départ sera le Danois Mathias Norsgaard à 14h07. Carnets roses pour terminer. Un manchot royal est né au zoo d'Anvers après 55 jours de couvaison. Le poussin, baptisé Bounty, est le premier petit de la femelle Zelda qui s'occupe seule de lui. Cette naissance constitue aussi une bonne nouvelle pour le programme européen de conservation des manchots royaux, menacés notamment par le changement climatique. Voilà pour ces informations. Excellente journée à notre écoute.

Et d'ici midi, Isabelle Aubray qui sera en concert, en spectacle en Belgique ce samedi soir à Wissigny. À Wissigny, dans la région de Belaïe. Ça va être sympa comme tout. Je vous laisse avec Billy Paul.

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1: L'As des As, un As des As féminin aujourd'hui.
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1: Ah, Marie Laforêt qui est là et qui est en tête, hein. Mon amour, mon ami, et face à Marie,

Allez, c'est à vous de voter. 11h20, vous votez jusqu'à 11h50. Mais quel sera votre numéro 1? Vous votez, votez, votez. À vous de choisir votre voix, votre choix.

Il est 11h30. Alors, voyons voir le point de départ de cette info rétro. Le 10 septembre 1945, naissance de José Feliciano. Non-voyant est l'occasion pour moi de rendre hommage à d'autres artistes non-voyants. On a parlé tout à l'heure de Gilbert Montagnier. Et là, je vous propose Stevie Wonder. Stevie Wonder qui est issu d'un milieu très modeste. Stevie naît prématurément le 13 mai 1950. Il est placé en couveuse. Il reçoit trop d'oxygène. Les suites sont terribles. Il va développer une rétinopathie du prématuré et devient aveugle. Bien qu'il vive dans la pauvreté, l'enfance de Stevie Wonder est heureuse grâce à la musique et à son activité à la chorale, à l'église. Il n'a que 11 ans, Stevie Wonder, lorsqu'il signe avec le label Tamla, qui deviendra la célèbre Tamla Motown. Alors Stevie Wonder, c'est plus de 30 tubes, c'est 100 millions d'albums vendus. Allez, quelques petits exemples de ces énormes tubes.

Ah, Stevie Wonder qui marque et qui a marqué de son empreinte la musique mondiale. Et puis on va terminer cette info rétro par un autre hommage. Monsieur Ray Charles, une vie qui est bouleversée à l'âge de 4 ans lorsqu'un médecin lui diagnostique un glaucome et lui prédit une cécité irréversible. Ray Charles devient complètement aveugle à 7 ans. Ray Charles qui a été le pionnier d'un nouveau style de musique connu sous le nom de Soul, la célèbre Soul Music. Ray Charles, bah, c'est par exemple ce qu'on écoute, It's the Road Jack, mais aussi... Est-ce que tu le sais? En français, évidemment. What I Say, l'original. Ray Charles.

0: Allez, ce sera une belle journée, good day, puisque vous passez cette journée avec Viva Plus, et ça c'est sympa.
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0: Ah, les experts Viva Plus, et à partir de midi, vous aurez rendez-vous ce jeudi avec Laetitia Mercier. On ira faire un petit tour avec Laetitia du côté des différents objets que vous pouvez découvrir si vous allez vous balader sur le groupe Viva Plus. Il y a une assiette de la maîtrise. Alors, je ne sais pas si vous savez ce qu'est cette assiette de la maîtrise, qu'on appelle la maîtrise. Si vous allez sur le groupe Viva Plus, vous allez tout comprendre. Il y a également une lampe à huile du premier siècle, extraordinaire à découvrir. Et enfin, une paire d'enceintes Ellipson pour écouter Viva Plus tout le temps et dans les meilleures conditions. À vous de jouer avec nous pour le plaisir, puisqu'à chaque fois, je vous pose la question, à votre avis, combien vaut l'objet? Et puis pour tout savoir, rendez-vous à partir de midi avec Laetitia Mercier, qui est votre expert pour les estimations de Viva Plus en ce jeudi.

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1: Ah, les résultats.
2: Comme prima, tu me donnes tant de joie.
1: Dalida, boum badaboum. Ah bah oui, bah oui. 45% de vos votes, préférence Dalida, c'est-à-dire qu'elle est battue, vous faites les comptes comme moi. 55% pour Marie Laforêt qui l'emporte pour la deuxième fois.

0: Rendez-vous donc demain en compagnie de Marie Laforêt pour une autre édition de L'As des As. Et ça se passe plutôt bien pour Marie Laforêt, apparemment. On verra tout ça fin d'après-midi, demain, pour un autre As des As en compagnie de Marie Laforêt. Dans quelques instants, sera Laetitia Mercier qui sera votre experte pour les estimations de Viva Plus. Et puis, il y aura également, oh ben oui, je vois Isabelle Adjani.
1: J'ai toujours...

0: Il est midi, Sophie Léonard pour les infos. Bonjour Sophie.
1: Bonjour à toutes et tous. Entre 5000 et 6000 personnes, selon une première estimation de la police. Des personnes qui se sont rassemblées ce matin devant la gare des Guillemins à Liège pour protester contre les économies décidées dans l'enseignement par le gouvernement de la Fédération Wallonie-Bruxelles. Le cortège intersyndical réunissant enseignants, étudiants, parents et soutien du secteur s'est lancé vers 10h30. Les syndicats estiment à près de 2000 équivalents temps plein les suppressions de postes liées aux mesures d'économie. Il dénonce également la baisse de l'encadrement et la hausse des coûts pour les familles. Les manifestants réclament notamment un refinancement urgent de l'enseignement, des classes moins chargées, la rénovation des bâtiments et une réduction de la charge de travail du personnel. Une voiture s'est encastrée dans la façade du hall Omnisport de Flémal dans la nuit de mercredi à jeudi. Les faits ont été découverts vers 6h30. Les auteurs avaient alors pris la fuite. Le parquet de Liège confirme que ces auteurs sont en fuite et que l'information judiciaire se poursuit. Le hall Omnisport avait déjà été percuté en mars 2023 par un véhicule après une sortie de rond-point sur le rond-point voisin. La riposte de Patrick Bruel. Les avocats du chanteur ont déposé plainte hier, notamment pour violation du secret de l'instruction. Ils dénoncent la publication par plusieurs médias, dont Paris Match, d'extraits de l'audition du chanteur par les enquêteurs. Ces avocats dénoncent également des propos faussement attribués à leurs clients dans l'édition du 3 septembre. Patrick Bruel, qui clame son innocence, est mis en examen dans 4 dossiers, notamment pour viol et tentative de viol. Il a par ailleurs renoncé à sa tournée. La Fédération internationale de patinage a été sollicitée par 234 patineurs russes et bélarusses souhaitant participer à la prochaine saison internationale sous bannière neutre. Les athlètes des deux pays étaient exclus des compétitions depuis 2022 après l'invasion de l'Ukraine. La Fédération avait annoncé plus tôt cette année leur retour possible à partir de la saison 2026-2027 sous certaines conditions. Chaque dossier sera examiné individuellement. Les patineurs ayant servi dans l'armée, participé à des opérations militaires liées à la guerre en Ukraine ou encore publiquement soutenu cette guerre pourront être exclus. Voilà pour ce flash d'information. Excellent temps de midi à notre écoute.
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0: Il y a du Gainsbourg là derrière, Isabelle Adjani, évidemment le pull marine. Bonjour, rebonjour, bon temps de midi, puis surtout bon appétit. Joël avec le groupe Il était une fois, rien qu'un ciel d'ici 13h. Et puis également, souvenez-vous de Tammy Wynette. Ah, c'est tout ça, Viva Plus, et puis nous sommes jeudi aujourd'hui.
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0: Viva Plus sera Laetitia Mercier, qu'on aura grand plaisir de retrouver dans quelques instants. On sera dans le département de l'Aveyron avec Laetitia. Propose d'écouter Eddie Cochrane et ensuite Eric Chardin.

0: Nous sommes jeudi, les estimations de Viva Plus, le plaisir d'accueillir. Elle fait sa rentrée sur Viva Plus aujourd'hui. C'est Laetitia Mercier. Bonjour Laetitia.
1: Bonjour Serge, comment allez-vous?
0: Mais moi, bien, et vous-même, depuis le département de l'Aveyron?
1: Eh bien écoutez, tout va bien, après un été assez chargé,
0: oui.
1: Parce que j'ai eu des expositions, j'ai eu la chance d'être dans un livre qui est consacré aux femmes de l'Aveyron,
0: wow.
1: Donc promo du bouquin, c'était hyper sympa, donc était vraiment pas vacances.
0: Pas vacances, boulot, mais aussi plaisir et passion, je suppose, hein, Laetitia.
1: Ah, mais toujours, toujours. Moi, je ne travaille pas, je m'amuse, je suis passionnée.
0: Vous êtes passionnée, vous nous faites l'amabilité d'être avec nous pendant quelques instants dans ce planning tellement chargé. Vous êtes acheteuse de l'émission Affaires conclues et vous êtes sur Viva Plus pour ce temps de midi. Je vous propose de commencer pour une première estimation. C'est une assiette de la maîtrise. Alors, il faut que vous expliquiez cette histoire de la maîtrise. Laetitia.
1: Ah, je vois, Serge, que ça vous a fait réfléchir un petit peu.
0: Mais oui.
1: Alors, et oui, parce que c'est pas évident. Alors, pour nous, Français, c'est assez évident. Comme vous, alors je vais vous prendre un exemple. Comme vous, lorsque vous retournez un vase et qu'il y a marqué Bock-Frère.
0: Oui,
1: pour vous,
0: exactement.
1: Bock-Frère,
0: ouais.
1: Ça vous parle.
0: Ou Val-Saint-Lambert, par exemple.
1: Ou Val-Saint-Lambert pour, pour le verre, effectivement, ça vous parle tout de suite. Eh bien, nous, la maîtrise, beaucoup de marchands français. Ça leur parle immédiatement parce que c'est un atelier qui a été fondé par les Galeries Lafayette en 1921.
0: Oui.
1: Okay. Sous l'impulsion de Maurice Dufresne, qui est vraiment quelqu'un d'extrêmement connu au niveau des arts décoratifs, aussi bien dans le mobilier, la création de tapis, de tentures. Et vraiment, c'était quelqu'un d'extrêmement connu comme Cato, pour vous.
0: D'accord.
1: Vous voyez.
0: Ok.
1: Voilà. Ouais. Et donc, c'est dans cet atelier, si vous voulez, ça va s'inscrire dans la mouvance de l'art déco.
0: Oui.
1: Et ce que souhaitait Maurice Dufresne, c'était que l'art soit accessible à tout le monde.
0: Oui.
1: C'est-à-dire qu'on puisse s'offrir une pièce d'art à un prix compétitif.
0: D'accord.
1: Et c'est dans cet esprit-là que l'atelier a été fondé par les Galeries Lafayette.
0: Ah, oh, ben super.
1: Alors, il y a eu des collaborations et des collaborateurs extrêmement connus, comme les jumeaux Adnette. Mmh. Adnette, vous les connaissez dans la céramique, vous les connaissez dans les bronzes, dans le mobilier. Ils sont extrêmement connus en France.
0: Oui.
1: Donc, voilà, c'était la maîtrise. C'est une partie, en fait, c'est l'atelier d'art des Galeries Lafayette,
0: ah ben
1: en
0: voilà.
1: 1921.
0: J'ai compris, Laetitia, merci. Et là, cette assiette est très jolie aussi, hein, je trouve.
1: Alors, j'ai fait des recherches pour cette assiette. Effectivement, il apparaît que cette assiette fait partie d'une série. Alors, j'en ai trouvé trois différentes avec des petits oiseaux qui font de la balançoire... qui sont dans des cages et qui ont tous des postures un peu différentes. Moi, j'ai trouvé ça très, très amusant. C'est une porcelaine.
0: Ouais.
1: Quand on regarde derrière, effectivement, il y a marqué « édité par la maîtrise ».
0: Oui.
1: Et il me semble voir derrière le petit ressort GL. Et le GL, c'est Galerie Lafayette.
0: D'accord. OK.
1: Voilà.
0: Super.
1: Par contre, j'ai pas réussi à lire l'artiste.
0: Ouais,
1: alors,
0: mais bon.
1: J'attends les estimations de nos auditeurs quand même.
0: Mais oui, Laetitia, vous avez raison. Marie-Jeanne nous dit 60, Eric 50, Jean-Marie 100 euros, Sylviane 75, il y en a beaucoup d'autres, hein, 100 pour Delia, Françoise 80, Réjeanne 100, etc., etc. Et vous, madame l'experte, qu'en pensez-vous? Combien vaut cette assiette à votre avis?
1: Alors, il y a qui a trouvé la bonne solution.
0: Oui.
1: Ça, c'est rigolo. Il faut savoir que bien que ce soit des objets qui ont une centaine d'années, ça ne vaut pas très cher. Ce sont des assiettes.
0: Oui.
1: On peut les trouver sur un site très, très connu de vente, entre 15 et 30 euros.
0: Waouh, 15 à 30 euros, c'est bien ça, hein, Laetitia.
1: Tout à fait.
0: Ben, vous pouvez découvrir tout ça sur le groupe Viva Plus. Merci. Moi, j'adore votre petit accent, Laetitia.
1: Ah, merci.
0: On se retrouve dans quelques minutes. Je vous propose d'écouter L'été d'une fois, rien qu'un ciel. Et puis, Abba, Chiquita.

0: Et c'est le groupe ABBA, évidemment. Laetitia Mercier est avec vous. Je reviens un peu sur votre accent. Excusez-moi, j'ai pas envie de vous ennuyer avec ça, mais je trouve qu'il est tellement mignon. Vous n'êtes pas née dans l'Aveyron, vous, Laetitia?
1: Alors, si, je suis pas née dans l'Aveyron, mais pas du tout. Alors, je vais vous faire rire parce que je suis née à Paris. Mais, oui. Mais je suis partie, je devais avoir 9 mois, je suis partie dans le sud de la France.
0: Ouais.
1: Et j'ai vécu 33 ans dans le sud de la France. D'où mon accent.
0: D'accord. Bon, alors, c'est mignon. Estimation du A+, avec vous, Laetitia. Il y a un auditeur qui nous a envoyé une photo d'une paire d'enceintes Ellipson. Et du coup, je vous pose la question. À votre avis, combien vaut cette paire d'enceintes Ellipson? Pouvez-nous la décrire, cette paire?
1: Alors déjà, je vais vous reprendre, Serge.
0: Oui.
1: Parce que on dit Ellipson.
0: Oh, pardon.
1: Il faut savoir que c'est une marque française.
0: C'est vrai? Oh, j'étais persuadée.
1: Oui, marque française. Et
0: d'accord.
1: C'est la contraction de ellipse et de son.
0: Oui.
1: Et en fait, on dit Ellipson.
0: Ellipson, ok.
1: Mais c'est vrai que beaucoup de gens qui ont ce genre d'enceinte vont dire Ellipson. Moi, la première, je dis Ellipson, bien que ce soit français.
0: D'accord.
1: Alors, j'étais contente de voir que l'émission à faire conclue était quand même bien suivie en Belgique.
0: Oui.
1: Puisque j'ai acheté une paire d'appliques Ellipson la semaine dernière, ou il y a une dizaine de jours. Et ça me fait plaisir que quelqu'un m'envoie une autre paire d'enceintes à expertiser. Parce qu'il faut savoir que ce sont deux modèles complètement différents.
0: Mm-hmm.
1: Ça, c'est un modèle deux voix. Et moi, j'ai acheté un modèle monovoix.
0: D'accord.
1: Complètement différent.
0: D'accord.
1: Alors, je vais revenir un petit peu sur l'histoire de la maison pour ceux que ça intéresse. Parce que cette maison française est fondée en 1938. Donc, c'est quand même une maison qui est ancienne. Hein,
0: ouais.
1: Et c'est plus ancienne marque spécialisée dans les enceintes haut de gamme en France. Hein. Je ne parle pas de Bose ou d'autres choses. Hein. Mais
0: sûr.
1: En France, c'était vraiment le haut de gamme de l'enceinte. Et c'est surtout eux qui ont inventé ces réflecteurs qui sont en staff. Il faut savoir que le corps de l'applique, c'est du plâtre, tout simplement. Et vous avez certaines appliques qui ont une sorte de petit chapeau au-dessus qui permettent au son, justement, à cette fameuse ellipse, au son de revenir. Mais pour ces appliques-là, je les ai retrouvées parce que, vous savez, c'est par cette paire d'enceintes, en fait, que la consécration arrive pour Ellipson. Elle date de 1967 et c'est un modèle qui est mythique, qui s'appelle le BS40.
0: Ouais.
1: Slash 2, en fait, parce que c'est une sphère de 40 cm, d'où 40, et 2 pour deux voix, puisque comme vous le voyez, il y a deux sorties, un petit tweeter en haut, et puis le son qui sort par la grosse baffle en bas.
0: Ouais.
1: Et il faut savoir que ce modèle-là, c'était vraiment le must de la hi-fi dans les années 70.
0: Ah ok, bon, c'est super ça, super. On va aller voir...
1: Ce qui est très très bien, c'est que celle-ci, c'est un modèle qui a un socle en staff également. C'est-à-dire que vous pouvez faire, comme c'est une sphère, vous pouvez orienter la sphère comme vous le souhaitez sur la base.
0: Ouais.
1: Et elles n'ont pas le trépied. Il existe trois sortes de modèles. Vous avez un trépied en fer comme celui que j'ai acheté.
0: Oui.
1: Vous avez un autre trépied qui, lui, va remonter sur les quatre côtés de la sphère, qui va vraiment l'enserrer, qui va être un modèle en fer. Et vous avez ce modèle qui est en plâtre, staffé, qui va servir de support pour ces enceintes.
0: D'accord.
1: Alors, par contre, je vais... Donc, on sait qu'elles sont des années 67. Il faut savoir que, malheureusement, Ellipson a été liquidé en 2008.
0: Ouais.
1: Mais, ça a été repris par AV Industries, ce qui explique qu'au moment, qu'aujourd'hui encore, soit commercialisé des reboots, ce qu'on appelle, de ces appliques. enceinte.
0: Oui.
1: J'ai dit applique parce qu'en fait, il en existait qu'on fixait au mur, si vous voulez, donc de ces enceintes. Aujourd'hui, on arrive à en trouver en neuf. Des rééditions de ces modèles-là. C'est-à-dire que certains modèles iconiques ont été réédités, celui-ci notamment.
0: Oui.
1: Et le BS50 Chambord que j'ai acheté, il faut savoir que leur nom a changé. Celles-ci, elles vont s'appeler la BS40 Tribute. Et les Chambord ne s'appellent plus Chambord, mais Tribute aussi. Ce qui permet de faire la différenciation entre les anciennes et les modernes.
0: D'accord.
1: Déjà.
0: On va aller voir du côté des estimations. Laetitia, Delia nous dit 100 pour les deux. Jean-Marie, 1200. 200 pour les deux pour Marie-Jeanne. 500 pour Eric, etc. etc. Qu'en pensez-vous, vous ?
1: Alors, moi, je vais réserver mon estimation. Parce que sur photo, je vais vous donner trois estimations. Vous allez comprendre. Sur photo, on n'arrive pas à voir l'état du staff. Et ça, c'est hyper important.
0: Oui.
1: Si le staff est d'origine, si elles ont été juste nettoyées avec un jus, ce qu'on appelle, on mélange un petit peu de plâtre et on passe un petit peu de plâtre dessus pour redonner le blanc parce que, ben, comme c'est du plâtre, ça salit avec le temps. Ça ne va pas changer grand-chose à l'estimation au prix. On va considérer qu'elles sont dans leur état d'origine.
0: Oui.
1: Et ça, c'est une super bonne chose. Donc déjà, c'est un bon point. Si elles ont été restaffées, c'est pas bon. Ça va valoir entre 400 et 600 euros la paire.
0: D'accord.
1: Voilà, restaffées. Si elles sont en état d'origine, comme elles sont là, ça peut valoir, dans cet état-là, entre 1000 et 1200.
0: Waouh ! Ah ouais !
1: Mais attention, attention, si elles fonctionnent,
0: oui.
1: Si les tweeters sont d'origine, et là il semble que ça n'ait pas été démonté, il semble que ce soit d'origine. Si elles fonctionnent et que le son ne grésille pas, que le son est bon, ça peut aller jusqu'à, on va dire, presque 4000 euros la paire.
0: Ah oui, carrément, 4200,
1: oui.
0: 4000 euros en fonction de
1: voilà.
0: Tous ces critères, évidemment, que vous venez de citer, Laetitia.
1: Après,
0: ouais.
1: Vous savez, Pierre Hergin, il faut savoir que la réédition vaut quand même 4500 euros.
0: Ah oui, d'accord. Ok, bah, c'est super.
1: Donc, si vous voulez, ce qui explique quand même le fait que les gens vont être plus enclins à mettre 4000 euros dans une paire d'enceintes qui date de 1967 et qui est un premier modèle que dans une réédition.
0: D'accord.
1: Et ça, c'est... Ça, par contre, je réserve toujours les estimations parce qu'il faut les brancher,
0: bien sûr.
1: Faut écouter le son.
0: Bien sûr.
1: Comme ça, je dirais, sans savoir si le son fonctionne bien ou quoi, entre 1000 et 1200, ça se vend.
0: D'accord, merci Laetitia, on se retrouve dans quelques instants.

0: Ouais, bravo, bravo. Petite dernière, Laetitia Mercier qui est avec vous. Et là, c'est assez étonnant quand même, cette lampe à l'huile, premier siècle, c'est ça, Laetitia ?
1: Tout à fait. Alors, je pense que dans vos auditeurs, il y en a qui savent que mon premier métier, c'est d'être archéologue. Que ouais. J'ai fait des études d'archéologie romaine en faculté jusqu'en maîtrise et même
0: chapeau.
1: En première année de DEA.
0: Bravo,
1: voilà.
0: Bravo.
1: Et donc, c'est vrai que ça fait écho à mon ancienne vie, va-t-on dire.
0: Ouais, tout à
1: donc
0: fait.
1: Je suis contente. Ça m'a fait plaisir.
0: Et qu'est-ce que vous pensez de cette lampe à huile, dites-moi, Laetitia.
1: Alors pareil, sous réserve de voir en vrai la lampe, parce qu'il faut savoir que les lampes à huile aujourd'hui, ça a été pendant un grand moment une mode, et qu'il y a quand même eu des copies.
0: Oui.
1: Et puis en plus, lorsqu'on voit marqué Fortis en dessous, parce que sous le dessous de la lampe, il y a marqué Fortis, c'est une marque... d'un des plus grands ateliers antiques. Et forcément, lorsque vous avez des très grands ateliers antiques, qui dit très connu, dit également copie. Donc j'ai quand même bien regardé cette petite lampe à huile.
0: Oui.
1: Pour vérifier certaines caractéristiques au niveau de la couleur de la pâte, au niveau de la façon dont elle était faite. Donc j'ai bien vérifié et je peux assurer que c'est une vraie de cette époque-là, donc du 1er siècle après Jésus-Christ. Donc l'estampille Fortis, elle est nettement marquée, c'est une très jolie lampe de vraiment de belle qualité. C'est un atelier qui va commencer aux alentours du 1er siècle, donc c'est vraiment dans le début de sa production, ce qui explique que le moule est en très bon état, et donc que les reliefs au niveau des masques qui sont de l'autre côté sont vraiment neufs, si vous oui. voulez. C'est-à-dire qu'on voit très bien les visages, plus le temps va passer et plus, si vous voulez, ça va s'estomper, les moules s'usent. Et puis, il faut savoir que lorsque c'est des reproductions, ils refaisaient un moule par rapport à une lampe qui avait déjà circulé et donc qui était déjà abîmée. Donc là, on voit vraiment, grâce à ça, si vous voulez, que c'est une lampe ancienne.
0: D'accord.
1: Il faut savoir que quand même, au 1er siècle, c'est une fabrique italienne hein, qui est originaire d'Émilie-Romagne, vers Modène, pour ceux qui connaissent un petit peu l'Italie.
0: Oui.
1: Il faut savoir que ces lampes étaient utilisées dans toute l'Italie et même vous avez des lampes à huile qui étaient utilisées dans toute l'Antiquité. Vous pouvez en trouver en bronze en Grèce, vous pouvez en trouver en bronze ou en terre cuite en Égypte. C'était le moyen que les gens avaient de s'éclairer. Donc c'est ce qui fait qu'on en trouve beaucoup, puisque tout le monde en avait une ou plusieurs
0: et partout, évidemment.
1: Dans sa maison.
0: Ouais.
1: Alors ce qui est vraiment chouette là, c'est le décor. Il faut savoir que c'est un décor au masque, ce que ça s'appelle au mascaron, mais ça a un double sens pour les Romains à l'époque. C'est-à-dire que c'est de base un lien avec le théâtre, donc ils adorent le théâtre, les Romains, et c'est vraiment quelque chose qu'ils aiment. Donc là, il me semble que je vois un masque qui rit, un masque qui pleure, et donc c'est vraiment quelque chose qui est extrêmement populaire.
0: D'accord.
1: Mais il faut savoir qu'également, ça a une fonction protectrice pour la maison.
0: Mmh.
1: Alors, est-ce que vous avez idée de la fonction protectrice que ça peut avoir ?
0: Empêcher le mauvais sort.
1: Ouais, bravo ! Bravo !
0: Merci.
1: Très, très bien.
0: Merci. On va aller voir des côtés des estimations. Laetitia, Marie-Jeanne nous dit 500. Éric, 350. Françoise, 600. Réjeanne, 400. 150 pour Delia. Martine, 1500. Jean-Marie, 250. Et vous, qu'en pensez-vous, Laetitia?
1: Alors, honnêtement, dans toutes vos estimations, il y a quelqu'un qui a la bonne réponse.
0: Oui.
1: Et c'est aux alentours de 250 euros.
0: 250 euros. Vous pouvez découvrir tout ça sur le groupe Viva Plus. Parfait. Un tout grand merci, Laetitia, d'être passée dans Viva Plus, et j'espère à une prochaine fois, évidemment.
1: Mais bien sûr. À bientôt, Serge.
0: Je vous souhaite une belle journée, Laetitia. Merci.
1: Merci à tous.

0: sex machine. Non.
1: Non, pas de transition. Non.
0: Bonjour Jocelyne.
1: Salut Serge.
0: Les escapades, Jocelyne.
1: Les escapades. Nous serons dans un premier temps au Palace à Hattes, où se prépare un spectacle avec la Maison des Vaillantines. Mm-hmm. C'est un grand spectacle avec des références à Victor Hugo, à Sissi l'impératrice, bref, pour redonner de la couleur au monde. Et ensuite, nous serons à l'espace Arthur Masson, qui va inaugurer, à l'occasion des Journées du patrimoine, une toute nouvelle annexe, à savoir la Maison de Thouanne, un nouvel espace pour mieux accueillir encore les visiteurs, qu'ils soient en groupe, en famille, enfin bref. Ce sera donc pour ces 12 et 13 septembre.
0: Parfait, à découvrir en votre compagnie dans quelques instants sur Viva Plus à partir de 13h et jusqu'à 17h. Nous, on se retrouve demain à

0: Des arrêts devant des écoles et le mot colère qui revient sans cesse. Les enseignants manifestent à Liège. Des élèves et des parents les ont rejoints. Donald Trump est prêt à tout pour que son parti remporte les élections de mi-mandat aux États-Unis, même à offrir 5 000 $ à chaque Américain en cas de victoire. Nous nous demanderons s'il s'agit d'une tentative de corruption. Ferveur allemande contre l'enthousiasme des supporters belges. Les Belgian Cats disputent cet après-midi leur quart de finale à la Coupe du monde féminine de basket. Bonjour et avant tout, ce très gros contrat pour une entreprise wallonne, un contrat qui vaut 2,4 milliards d'euros. Il est décroché par l'entreprise wallonne Aerospace Lab. La Commission européenne la charge de produire 70% des satellites du programme Iris Square, un futur réseau satellitaire de l'Union européenne. Il doit assurer plus d'indépendance et une connectivité sécurisée aussi à travers l'Europe. Cela représente un total de 264 satellites à produire. Ils seront produits dans la future Megafactory, la plus grande usine de satellites d'Europe, qui ouvrira ses portes prochainement à Charleroi. Cette annonce a été faite en marge du sommet international sur l'Europe qui se tient en ce moment à Paris. Un très long cortège dans les rues de Liège. Des professeurs, mais aussi des élèves venus avec leurs parents ou avec leurs grands-parents. Et s'ils sont là, tous, c'est pour dénoncer les économies touchant l'enseignement en Fédération Wallonie-Bruxelles. Les mesures ont été votées en juin. Une mobilisation qui se déroule dans une ambiance très bon enfant. Et cette mobilisation a été marquée par plusieurs haltes symboliques, comme nous le raconte Julien Covolo.
1: Et elles étaient des milliers à se rassembler ce matin sur le parvis de la gare des Guillemins, venues des quatre coins du pays comme Christine, institutrice à Châtelet, et Anne-Françoise, venue de Jambes.
2: Je trouve que les conditions se dégradent, nos classes deviennent très grosses. Ce n'est que des économies et le pédagogique, le bien-être des enfants passe vraiment à la trappe.
3: Dans notre école, la rentrée s'est vraiment pas bien passée du tout. Ça fait 32 ans que j'enseigne, donc j'en ai vu des réformes. Hein. Mais là, c'est vraiment un bouleversement total, un mépris aussi pour le monde enseignant.
1: Mépris, c'est le mot sur toutes les lèvres. C'est ce que ressentent les enseignants comme Arnaud, professeur à Marche-en-Famenne.
4: À cette rentrée où on entend une ministre qui dit qu'il n'y aura pas de perte d'emploi sur le terrain, on constate qu'il y a des jeunes, des profs temporaires et des profs qui sont définitifs, qui perdent leurs emplois.
5: Oui, si vous êtes habillé en Hulk, c'est quoi le message derrière ?
4: Le message, c'est qu'on ne lâche rien et on est toujours fâché parce que c'est du mépris en fait.
1: Le cortège a relié plusieurs écoles liégeoises avec toujours la même colère.
6: Pour l'instant, ce que Mme Glatini dit aux médias, c'est que tout va bien dans les écoles, ce qui est tout à fait à côté de la plaque par rapport à ce que nous vivons dans l'enseignement.
1: Le mouvement du monde enseignant est donc bien parti pour durer cette année encore, surtout si aucune concession n'arrive du côté du gouvernement.
0: Ah, c'était Julien Covolo avec des interviews réalisées par Chloé Hanon. Chloé, vous suivez d'ailleurs les manifestants depuis ce matin. C'est une manifestation au Front commun syndical. Et vous le confirmez, il y a beaucoup de monde autour de vous.
7: Ah oui, ça je peux vous le confirmer, il y a énormément de monde. Je suis le cortège et on vient d'arriver place Saint-Lambert. C'était la dernière étape de cette manifestation. Les syndicats ici annoncent 15 000 personnes qui ont participé justement à cette manifestation. La police, elle, avance le chiffre de 10 000. Alors le cortège a manifesté dans une bonne ambiance, vous l'avez dit. Et pourtant, le sentiment qui ressort, c'est vraiment la colère, le stress et la frustration. On a parlé par exemple avec une enseignante qui a perdu toutes ses heures ici pour cette rentrée. Des élèves aussi qui se retrouvent avec différents profs pour un seul et même cours. On a aussi croisé des pensionnés venus de Flandre en solidarité avec l'enseignement francophone, des personnes qui venaient d'un peu partout avec le même message. Ils estiment que l'école est en danger et qu'il faut absolument la refinancer. Et vous l'avez entendu dans le reportage, ils sont prêts à ne rien lâcher tant que le gouvernement ne fait pas un pas vers eux.
0: Merci Chloé, à nous en direct du centre de Liège. 2,40 € le litre de diesel dès demain à la pompe. Une nouvelle hausse est annoncée, ce sera plus 5 centimes cette fois. Ce prix n'a plus été atteint depuis 5 mois et il se rapproche très fort du record absolu, celui du début du mois d'avril, avec 2,48 € le litre de diesel. Un train de nuit relie désormais Milan et Bruxelles. C'est une nouvelle ligne. Les premiers passagers ont quitté le nord de l'Italie hier à 16h45. Ils sont arrivés ce midi en gare de Bruxelles midi avec une demi-heure de retard. Alors comment s'est déroulée la nuit des passagers? Comment s'est déroulé ce premier voyage? Voici quelques réponses.
8: Je viens d'une très petite ville en Suisse qui avait des liaisons avec Bruxelles trois fois par jour. Et ça n'existe plus. Et maintenant, on a vraiment voulu faire cette expérience de nouveau. Mais c'est passé très bien. On a dormi très bien. On a comparé avec d'autres trains de nuit. C'était super.
9: Moi, je reviens de la Sicile, donc je reviens de Palerme même. Et mon voyage aller, ben, j'ai mis beaucoup plus de trains que pour revenir, parce que maintenant, pour revenir en deux trains, c'est fait.
10: Ça paraît peut-être beaucoup 15 heures, mais si tout le monde se met à prendre le train, ça pourrait devenir peut-être une plus grande habitude, puis ça réduirait peut-être le nombre de trajets en avion.
11: Puis on a été super surprise du côté vintage du train. On est rentrés, puis on se sentait dans une autre époque. On a vraiment adoré ça, puis pour vrai, 10 sur 10 comme expérience. Je recommanderais à n'importe qui.
0: Des passagers de ce train de nuit interrogés par Jean-Christophe Willems et Arnaud Vernier. Le train fait plusieurs haltes dans le nord de l'Italie, puis en Suisse et en Allemagne. Et c'est la coopérative European Sleepers qui opère la liaison. Elle regroupe 7000 investisseurs privés. Rebelote, une voiture s'est encastrée dans la façade du hall Omnisport de Flémal, près de Liège. Les occupants s'étaient déjà enfuis lorsque les faits ont été découverts tôt ce matin. Cette salle a déjà été percutée en 2023. Le conducteur, un footballeur sous l'effet de l'alcool, avait perdu le contrôle de sa voiture en arrivant sur un rond-point tout proche. Une promesse surprenante, mais signée Donald Trump. Le président américain promet à tous les citoyens américains majeurs de toucher 5 000 $ si son parti, les Républicains, remporte l'élection législative de mi-mandat. Le président américain tente-t-il d'acheter les électeurs, de les corrompre ? Olivier Boulenc va nous en dire plus.
12: 5 000 $ pour chaque adulte si son camp l'emporte. Promettre de l'argent en échange d'un vote peut s'apparenter à de l'achat de voix et donc à de la corruption, mais la déclaration de Donald Trump peut-elle être considérée comme de la fraude électorale aux États-Unis ? Jean-Éric Brana, maître de conférence, spécialiste de la société américaine à l'Université Paris de Panthéon-Assas.
13: Si jamais il n'avait pas dit à tous les électeurs, mais à ceux qui votent pour moi et uniquement à ceux-là, à ce moment-là, on serait tombé sous le coup de la loi, mais il a bien pris soin de préciser que c'était pour tout le monde.
12: Donald Trump a déjà promis de l'argent sonnant et trébuchant aux Américains. L'an dernier, il affirmait vouloir verser 2 000 $ aux personnes ayant des revenus faibles grâce à la hausse des droits de douane. Avant ça, il avait également promis 5 000 $ à chacun après son grand plan de réduction des dépenses fédérales. Aucune de ces promesses n'a été tenue.
13: Ceux qui ont voté pour Donald Trump en espérant avoir de l'argent, ils n'ont rien vu venir, donc ils continuent à espérer.
12: En tout, la somme promise cette fois-ci est à multiplier par les 270 millions d'Américains adultes. Le résultat représente beaucoup d'argent, 1350 milliards de dollars, soit 1160 milliards d'euros.
0: Élection de mi-mandat prévue au mois de novembre. Patrick Bruel dépose plainte pour violation du secret de l'instruction. Plusieurs médias, dont Paris Match, ont diffusé des extraits de son audition par les enquêteurs. Le chanteur français est mis en examen dans 4 dossiers, notamment pour viol et tentative de viol. Mais une quarantaine de femmes l'accusent d'agression sexuelle. Patrick Bruel se dit innocent. La Belgique affronte l'Allemagne à 17h45 en quart de finale de la Coupe du Monde féminine de basket. Les Allemandes jouent à domicile à Berlin, mais pas de quoi effrayer nos cats. Julie Allemand sait que les supporters belges ont du répondant.
14: Ouais, je pense que ça va être cool parce qu'en plus là encore un peu plus particulier, ça va être quasiment les mêmes drapeaux, ça va être les mêmes couleurs dans la salle, donc on s'est même dit au début du match on va être un peu perturbé, on va pas savoir où vont être nos supporters et puis donc je pense que ça va être cool, je pense que c'est positif, j'espère vraiment que la salle elle va être remplie et que ce sera une fête en fait, une fête pour le basket féminin tout d'abord et je pense que nous non, ça va nous motiver et parce qu'on sait aussi qu'on a nos supporters qui seront là et je pense que même s'il y a plus de supporters de l'Allemagne, je reste persuadée que nos supporters belges vont faire du bruit et même peut-être plus que ceux de l'Allemagne, donc voilà, juste focus là-dessus. Mais après, nous, on va jouer notre match.
0: Une interview de notre envoyé spécial à Berlin, Pierre Capard. Ce quart de finale, ce sera à suivre en direct sur Ovio, sur Tipeee et Viva Sport dès 17h45. Notez aussi que les États-Unis n'ont fait qu'une bouchée de la Hongrie en quart de finale de cette Coupe du Monde de basket. Victoire 108-56 et les Américaines deviennent la première équipe à rejoindre le carré final du tournoi. C'est la fin de ce journal. Merci d'être à notre écoute.
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La Française Corinne Hermès qui a permis au Grand-Duché de Luxembourg de remporter une nouvelle victoire au concours Eurovision de la chanson en 1984. Je vous salue bien bas. Je vous souhaite la bienvenue à l'écoute du meilleur des tubes des années 50 aux années 80. La suite, ce sera en compagnie de Claude François, Simon Garfunkel, Michel Polnareff et les Robots. Ça s'appelle « I can do it ». Et au départ, c'était plutôt « We can do it ». On peut le faire, bien sûr que vous pouvez le faire. Écoutez allègrement la musique de Viva Plus. « I can do it », c'est sorti en 1975 et c'est considéré comme l'un des plus grands tubes du groupe britannique. D'ailleurs, le producteur et compositeur Wayne Bickerton l'a considéré comme la meilleure chanson du groupe. Elle fait suite au succès planétaire de Sugar Baby Love et de Jukebox Jive et va se hisser bien sûr dans les hit-parades, notamment au Royaume-Uni, mais aussi dans pratiquement toute l'Europe, en France également, en Belgique bien sûr, où l'album a été certifié disque d'or dans les deux pays, en France et en Belgique. Et on retrouve bien évidemment la signature vocale du groupe et notamment les aigus d'Alan, le chanteur. Une voix aiguë qui est toutefois moins omniprésente et un peu plus noyée dans le mixage que sur Sugar Baby Love. I can do it. Oui, je peux vous envoyer la suite. La voici, la voilà. Allô ? Qui est à l'appareil ?

Les Roubettes qui étaient au départ de très bons musiciens de studio. Quand Charles Aznavour se met à chanter en partie en anglais, ça donne formidable. Derrière, on retrouvera Michel Sardou, également les Wings.

0: Et si vous avez envie de danser la Java, n'hésitez pas, hein, demandez-nous un titre qui ressemble à une Java.
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0: Cela dit, on peut faire la Java sur plein d'autres musiques, genres musicaux, bien sûr. On va retrouver les Stray Cats et Claudia Silva, mais avant, on a besoin de vous solliciter, de vous demander si vous avez envie d'entendre une chanson, votre chanson préférée, peut-être dans les prochaines minutes. Dans ce cas, si vous avez envie d'entendre cette chanson, n'hésitez pas à nous en faire part via le numéro WhatsApp 0472 50 60 70. C'est un numéro gratuit, évidemment. Pas besoin de se creuser les antennes, il suffit de prendre votre GSM, votre portable, d'appuyer sur les touches 0472 50 60 70. Voilà, je pense que c'est suffisamment clair. Alors, à vos téléphones.

0: vous savez que ce sont les lolos qui sont en partie du succès de cette chanson de Claudia Silva.
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0: Mais je sais que vous appréciez la musique de Viva Plus puisque vous êtes toujours nombreux à nous adresser des demandes express. Enfin, ça dépend des jours, ça fluctue. Bien sûr, c'est aussi en fonction de votre disponibilité. Vous n'êtes pas toujours à l'écoute de la radio. Vous avez d'autres occupations, d'autres activités. Mais sachez que ces activités, vous pouvez très bien les réaliser tout en écoutant Viva Plus. Pourquoi pas? C'est un message de Charles qui salue l'équipe et qui nous demande si nous pourrions programmer Verde de Ricky King. S'il vous plaît, merci. Il y a les formules de politesse en plus. Que dire? Que rajouter? Mais bien sûr, Charles, nous avons effectivement cet instrumental du musicien allemand Ricky King, Verde, 1976, pour la sortie de ce titre. 1976 est aussi un grand succès dans l'Europe tout entière. Excellent après-midi, nous dit Charles. À toute l'équipe, bien sûr, aux auditeurs également, c'est de la part de Charles et de Lisette de Welkenrad. Voici Ricky King, Verde.

0: Monkey King, c'est instrumental. Et d'ailleurs, il y a pas mal de demandes pour les instrumentaux. Et à ce propos, sachez que tous les jours de la semaine, Philippe Demeuzeur, vers 17h30, vous propose de redécouvrir ces grands instrumentaux. On va rejoindre la rédaction en compagnie de Gloria Gaynor.
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0: suis ce que je suis, n'y pouvez rien changer. En tout cas, on ne peut pas changer l'heure de l'info. Elle est programmée à 14h avec Sophie Léonard.
1: Bonjour à toutes et tous. Le nombre d'étudiants inscrits en bachelier de médecine à Lumons a presque triplé depuis l'ouverture du master en 2024. Pour cette rentrée, 227 étudiants ont réussi le concours d'entrée, ont choisi de commencer leur bachelier à Mons contre 62 en 2022. Cette progression est largement portée par des étudiants résidents. Seuls 28 des 227 inscrits sont non résidents. L'ouverture du master en codiplomation avec l'ULB permet désormais de suivre l'ensemble du cursus médical dans le Hainaut. La rentrée marque aussi le lancement de la troisième et dernière année de ce master. Les premiers médecins ayant effectué tout leur cursus à Lumons seront diplômés à la fin de cette année académique. 25 cas de virus du Nil occidental ont été détectés chez des chevaux en Belgique depuis le début de la contamination début août. Et une soixantaine d'oiseaux sont également porteurs du virus, des indications de l'AFSCA. Aucun cas humain n'a été recensé à ce stade. Tous les chevaux touchés se trouvent en Flandre, principalement dans le sud de la province d'Anvers. Deux ont dû être euthanasiés. L'AFSCA s'attend à une hausse des chiffres alors que des analyses sont en cours, notamment sur des oiseaux. Le virus peut être transmis par des moustiques aux chevaux et aux humains, mais ni les chevaux ni les humains infectés ne peuvent le transmettre à leur entourage. Au moins 5 personnes sont mortes et 86 sont toujours portées disparues après l'incendie d'un ferry dans l'ouest des Philippines, près de l'île touristique de Coron. Le feu s'est déclaré hier soir sur les 134 personnes à bord. 43 ont été secourus. Un survivant affirme avoir entendu une forte explosion dans la cale du navire avant que le feu ne se propage très rapidement. Les opérations de secours se poursuivent avec l'aide des gardes-côtes, de pêcheurs et de l'armée philippine. Objectif demi-finale, c'est l'objectif des Kimmel Jenkats. Les joueuses belges jouent tout à l'heure face à l'Allemagne, le pays organisateur de la Coupe du Monde de basket. Le quart de finale est à regarder à partir de 17h45 sur RTBF Typique et sur OVIO. Voilà pour ces infos. Excellente journée à notre écoute.
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tellement doux cette mélodie qu'on se demande pourquoi le titre c'est en courant. On va pas courir, il y a pas d'urgence, au contraire. Laissez-vous porter par les notes de la musique de Viva Plus et notamment cette chanson issue de l'âge d'or du disco. Karen Young, Hot Shot. Hot Shot, c'est sorti en 78 et cette pépite a propulsé la chanteuse originaire de Philadelphie sous les projecteurs internationaux et le titre s'est hissé à la première place des charts aux États-Unis. Bon, il est vrai que, ok, la chanson, elle est bonne, mais le succès tient aussi à la voix puissante de Karen Young qui disposait déjà d'une belle expérience dans le jazz, mais aussi en tant que choriste. Hot Shot, ça va être chaud apparemment cet après-midi, ça va être disco aussi, et puis d'autres genres, comme par exemple cette chanson extraite du répertoire de Kim Carnes. Derrière, on retrouvera Sheila, petite fille de français moyen, avec une dédicace pour Jérôme, Gilbert Montagnier, avec l'un de ses premiers titres, The Fool.

0: danse, mais hâte dans l'entité date pour la première escapade de l'après-midi. Par la suite, côté musique, nous recevrons France Gall, Umberto Tozzi et Serge Lama. Quand je dis nous recevrons, ce sont nos platines qui accueilleront ces artistes.
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0: Véronique Miroir est notre invitée sur Viva Plus cet après-midi. Véronique, bonjour.
2: Bonjour.
0: Vous représentez la Maison des Vaillantines, la Maison des Vaillantines qui va proposer au Palace à Hâte ses 12 et 13 septembre son tout nouveau spectacle intitulé La Clé du Bonheur. On va évoquer ce spectacle, on va évoquer les acteurs, les animateurs tout autour, mais avant tout, qu'est-ce que la Maison des Vaillantines ?
2: C'est une maison d'artistes pour enfants, ados, adultes, dans laquelle il y a des ateliers de danse, de théâtre, de chant, d'art plastique, de musique, tout ce qu'il faut pour créer justement un spectacle. Mmh. Voilà. Donc souvent, on a aussi un atelier d'écriture dont j'ai oublié de parler, qui s'appelle Les Petits Poètes. Et quand cet atelier d'écriture a finalisé le scénario, eh bien alors viennent s'ajouter tous les arts différents pour créer justement un spectacle.
0: Ce spectacle, La Clé du Bonheur, c'est avec évidemment pour acteurs, pour comédiens, des enfants. Des enfants de quel âge à quel âge ?
2: Eh bien, la plus petite a 2 ans et demi et les plus âgés ont presque 80 ans. Donc, on prend une grande fourchette d'âge.
0: Ah, il y a de grands enfants.
2: C'est ça qui fait aussi la richesse des Vaillantines, c'est que on a vraiment tous les âges qui se côtoient et qui travaillent ensemble. J'adore l'idée.
0: Et donc, La Clé du Bonheur, c'est une création de A à Z.
2: C'est une création qui reprend 4 spectacles que j'avais déjà montés dans les années passées. Donc, c'était Les Misérables de Victor Hugo, La Légende de Till et Ben Spiegel, La Vie de Sissi l'Impératrice et aussi Les Trésors de la Provence.
0: Et
2: ce sont les 4 spectacles que je préfère parce que les chansons sont faites par moi, par Claudie Mailleux, par Luc Regard. C'est mes chansons préférées. Donc, c'est à partir de ça qu'on a créé l'histoire tout autour. Voilà.
0: Mais vous avez fait une sorte de patchwork comme ça, c'était pas évident.
2: Pas évident du tout. D'ailleurs, dans mon atelier des petits poètes, j'ai des enfants d'âge d'école primaire et je trouve qu'ils ont travaillé magnifiquement bien. C'était une année très intense de recherche, mais c'est fabuleux d'entendre leurs réactions par rapport à tous ces thèmes qui ne sont pas familiers aux enfants, d'ailleurs. Et j'ai une belle récompense, j'ai envie de partager ça, c'est que un des enfants a acheté le livre Les Misérables. Donc, il a 12 ans et il est allé acheter le livre pour le lire. Donc, je lui ai souhaité était bonne chance parce que à son âge lire Victor Hugo c'est pas évident, mais quelle belle récompense d'avoir donné le goût de ses œuvres à des enfants jeunes.
0: Des références donc aux Misérables, à la Provence de Pagnol, à Sissi Impératrice, à Till Eulenspiegel, avec toutefois une trame, il y a une histoire.
2: Il fallait trouver un fil conducteur. Le résumé de l'histoire, c'est le monde a perdu sa magie, ses couleurs, et grâce à la lecture de ces 4 livres, les enfants vont retrouver 4 clés pour réenchanter le monde.
0: Et c'est aussi symbolique pour vous, Véronique, puisque la clé du bonheur, c'est cette clé que vous allez offrir à une équipe d'animation qui va prendre le relais, parce que pour vous, c'est votre tout dernier spectacle.
2: Oui, c'est mon dernier spectacle. Après 46 ans de direction chez les Vaillantines, là, je suis quand même un peu fatiguée. Et puis, bon, j'ai envie de passer la clé, justement, à une équipe plus jeune qui pourra, j'espère, faire fructifier encore la Maison des Vaillantines avec plein de projets.
0: J'imagine qu'il y aura des larmes.
2: Ben, j'ai déjà des petites émotions. Dimanche passé, j'ai réécouté toute la bande-son et j'ai pleuré dans mon canapé. Donc je me dis, ça commence bien.
0: Au total, ça fait combien de comédiens, d'acteurs ?
2: 200 artistes qui viennent de la région de Hâte principalement, de tous les âges, oui, voilà.
0: Mettre en scène un spectacle avec autant de comédiens, d'acteurs et de tous les âges, c'est pas une sinécure.
2: Ah non, non, non, là je suis vraiment bien fatiguée, donc je prends des vitamines pour tenir le coup jusque dimanche soir, mais ça va être beau et moi je voulais terminer cette belle aventure des Vaillantines par un grand spectacle, comme ça je peux partir le cœur léger.
0: Et vous allez offrir la clé du bonheur, mais également le bonheur tout court, c'est 12 et 13 septembre au Palace à Hâte, à quelle heure ?
2: À 16h. Et il reste des places. Le mieux, c'est de contacter le palace, de hâte, même en ligne. On peut choisir sa place, c'est vraiment facile.
0: Ok, ok, bah c'est ce qu'on va faire. On va vous rejoindre ce week-end au palace à hâte pour découvrir cette véritable clé du bonheur qui va nous emmener et nous mener vers le bonheur.
2: J'espère, oui, j'espère. Oui, merci.

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Sourire de Serge Lama, lui aussi, une voix exceptionnelle. On va se réveiller en compagnie des Everly Brothers, Wake Up Little Susie. Il y aura également des mots bleus dans la voix de Christophe. Et on va retrouver également Middle of the Road.

Les chats sauvages, avec du twist. On va twister avant de rejoindre la rédaction. Il y aura encore un titre ou l'autre. Hein. Mais là, twister à Saint-Tropez, sous le soleil, en compagnie des chats sauvages, ça va nous faire transpirer. Bel après-midi à toutes et à tous.

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1: Sur Viva Plus, bientôt 15h. D'ici quelques secondes, on va retrouver la rédaction. Le journal de 15h est présenté par Sophie Léonard.
2: Bonjour à toutes et tous. La Banque Centrale Européenne a relevé de 0,25 point de pourcentage son principal taux directeur, comme anticipé par les analystes, ce qui le place à son plus haut niveau depuis mars 2025, c'est-à-dire 2,50%. La BCE justifie cette décision par une inflation qui atteint 3,3% dans la zone euro, notamment sous l'effet de la hausse des coûts énergétiques liés aux perturbations dans le détroit d'Hormuz. Elle souligne aussi les risques pour la croissance économique.

0: Le taux d'occupation moyen des hébergements touristiques wallons a atteint 70% durant l'été contre 69% l'an dernier, selon la ministre du Tourisme Valérie Lecrenier. Mais la fréquentation reste inégale. Les villages de vacances reculent et celles des attractions diminuent en moyenne de 7%. Pour mieux répartir les visiteurs, la Wallonie a consacré 300 000 euros à la promotion touristique lors de grands événements. Au total, 77 événements qui ont attiré 2,26 millions de participants ont servi de relais à cette promotion. La ministre souhaite aussi encourager le retour des visiteurs dans les Hauts-de-Fagne après l'incendie qui a ravagé plus de 3000 hectares. La procureure de Paris indique avoir identifié de nouveaux potentiels rabatteurs ayant pu agir pour Jeffrey Epstein. Les investigations se poursuivent malgré le décès en juillet de Daniel Ciad, des recruteurs de mannequins soupçonnés d'avoir joué ce rôle. La justice française a identifié 26 victimes potentielles, dont 8 doivent encore être entendues. Parmi elles, 13 n'étaient apparues dans aucun dossier jusqu'ici. L'enquête porte notamment sur le réseau d'Epstein et ses liens présumés avec des acteurs du monde du mannequinat. La Fédération française de football retire son soutien à Gianni Infantino, candidat à sa réélection à la présidence de la FIFA en mars prochain. Le président de la Fédération française estime que la confiance placée dans le président de la FIFA a été rompue. Une décision qui fait notamment suite au projet finalement abandonné cet été de céder une partie des droits commerciaux de la Coupe du Monde à des investisseurs privés. Cette fédération rejoint aussi ainsi plusieurs fédérations, principalement européennes, qui ont retiré leur soutien à Gianni Infantino, critiqué pour sa gouvernance jugée opaque. Voilà pour l'info. Merci de nous suivre.
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3: Et voilà, c'est reparti. L'info repartira également tout à l'heure à 16h, toujours en compagnie de Sophie Léonard. Lisa Frodit Scheid, Michel Berger pour redémarrer cette nouvelle heure de musique. Puis dans cette tranche horaire entre 15 et 16h, c'est devenu une habitude, même une tradition. Vous avez voix au chapitre de notre programmation via les demandes express, des demandes que vous formulez via le numéro WhatsApp 0472 50 60 70. Voilà pour la tranche entre 15 et 16. Et puis entre 16 et 17 heures, on va retrouver Philippe Demeuzeur pour l'annonce de son programme et notamment de sa route 80. Quels seront les artistes programmés sur cette route 80? Vous le saurez tout à l'heure en partie vers 16h45. Mais auparavant, il y aura la deuxième escapade du jour, à savoir que nous serons dans le parc national de l'Entresambre et Meuse, plus précisément dans l'espace Arthur Masson de Traigne, qui va inaugurer à l'occasion des Journées du Patrimoine une quatrième annexe baptisée la Maison de Thoine, en référence bien sûr à Thoine Culot, le personnage des romans d'Arthur Masson. Dans cet espace Arthur Masson, c'est une véritable immersion dans l'école d'autrefois. Aux environs de 1930, vous voulez en savoir davantage sur le programme de cette inauguration et sur l'espace Arthur Masson, soyez au rendez-vous vers 16h30. Là, c'est la musique évidemment qui reprend ses droits avec Demis Roussos et les Aphrodite Child. It's 5 o'clock, non, il n'est pas encore 5h, 15h04.

0: Michel Berger, même si ce n'est pas lui qui chante, il est omniprésent dans la programmation de Viva Plus, puisqu'il a écrit pour un grand nombre d'artistes. Mais là, c'est lui qui chantait.
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0: Et là, vous l'aurez reconnu, hein, ce chanteur, c'est Dario Moreno avec la marmite, une samba gonflée, la dynamite, la marmite frénétique. C'est sorti en 1961 et c'est une chanson du répertoire festif de Dario Moreno, moins connue et moins diffusée que ses immenses tubes comme Si tu vas à Rio ou Brigitte Bardot. Et pourtant, elle n'en demeure pas moins une excellente représentation de son univers. Et elle est restée célèbre, hein, cette chanson, dans l'histoire de la télévision française, puisque lors d'une émission présentée par Anne-Marie Pesson, Dario Moreno va interpréter la marmite en direct. Il sera coiffé d'un chapeau exotique, hein. Il aimait bien ça, les costumes. Et à la toute fin du morceau, le chanteur est victime d'un gros trou de mémoire. Ça arrive. Et avec son sens du spectacle et son sens aussi de l'autodérision, il va se mettre à improviser des onomatopées et à rire de son propre oubli, ce qui va transformer cet incident technique en un grand moment de divertissement. Et on va se divertir avec la marmite prochainement sur Viva Plus. Mais auparavant, on va retrouver Gene Kelly sous la pluie, Yves Duteil et Renaud avec Ma Gonzesse. À toutes et à tous, belle

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1: C'était Renaud, ma gonzesse. Mais c'est imagé, je trouve.
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1: Vous avez envie d'un truc qui rebondit, comme même si c'est pas du Beethoven, eh bien, faites-nous en part via le numéro WhatsApp 0472 50 60 70. C'est par le numéro WhatsApp que vous pouvez formuler vos demandes de chansons, de musique, un message vocal, un message écrit. On prend tout, bien sûr, en considération. Il y aura, avant de vous retrouver, de retrouver votre choix peut-être, Nancy et Frank Sinatra, Julio Iglesias et la fameuse marmite de Dario Moreno. 0472 50 60 70, ne boudez pas votre plaisir, vous avez envie d'entendre votre chanson préférée, alors à vos téléphones. GSM. 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

0: chance et puis quel talent, hein, parce que pas évident hein, de trouver des rimes avec la marmite, hein, des mots qui se terminent en hit, bah, ce n'est pas légion. Quoique, il suffit un peu de se creuser les antennes.
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3: Oui, monsieur.
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0: Et la demande, elle nous vient de Martine pour son amie Arlette, auditrice de Viva Plus. Serait-il possible de diffuser la chanson Roberta de Pepino Di Capri, une chanson qui lui rappelle de belles choses et lui donne des frissons? Et je peux comprendre effectivement, Martine, après quelques recherches, que cette chanson confère le frisson. Elle est sortie en 63 et elle est donc interprétée par le crooner. Elle est interprétée au piano par Pepino Di Capri et elle a marqué apparemment des générations d'amoureux. Mais Roberta n'est pas née d'une fiction, hein. Ce n'est pas un truc qu'on a inventé, non, non. Elle est directement inspirée de la vie privée du chanteur. Elle a été écrite pour Roberta Stoppa, un mannequin de Turin qui partageait la vie de Pepino Di Capri. Mais à la suite d'une dispute, c'est la rupture. Le chanteur est désespéré et pourtant il admet ses torts. Et donc il devait trouver une solution et il a écrit ce morceau pour implorer son pardon. L'effet a été immédiat. Elle a entendu Roberta, la chanson, à la radio. Elle a été tellement bouleversée qu'elle est revenue vers lui. Le couple s'est marié quelques années plus tard et a eu un fils prénommé Igor. Pepino Di Capri de Martine pour Roberta. Non, pour Arlette. Voici Roberta.

0: Je rappelle que tous les jours de la semaine, aux environs de 17h30, Philippe Demeuzeur vous propose de redécouvrir ou de découvrir un instrumental. Ce sera le cas aujourd'hui encore, bien sûr. Dalida, les Stones et François Valéry avant de rejoindre la rédaction.
1: Hey, bonjour Dalida.
2: Bonjour.
1: Mais qu'est-ce que tu fais?
2: Je danse.
1: Tu danses le foxtrot, la polka?
2: Non, je danse le lindefou.

La s'invite le public à, bah oui, à emboîter le pain, hein, la. Et on emboîte le pas avec Sonia Hennecher de Beat Goes On pour rejoindre la rédaction et le journal de 16h.

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1: Et le beat sera de retour juste après le journal de 16h, journal présenté par Sophie Léonard.
2: Bonjour à toutes et tous. Entre 5000 et 6000 personnes, selon une estimation de la police, se sont rassemblées ce matin devant la gare des Guillemins à Liège. Ils sont venus protester contre les économies décidées dans l'enseignement par le gouvernement de la Fédération Wallonie-Bruxelles. Les syndicats estiment à près de 2000 équivalents temps plein les suppressions de postes liées aux mesures d'économie. Ils dénoncent également la baisse de l'encadrement et la hausse des coûts pour les familles. Les manifestants réclament notamment un refinancement urgent de l'enseignement, des classes moins chargée, la rénovation des bâtiments et une réduction de la charge de travail du personnel. Le prix du diesel dépassera demain pour la première fois depuis avril la barre des 2,40 euros le litre en Belgique. Cette hausse s'explique notamment par le conflit au Moyen-Orient et les perturbations dans le détroit d'Ormuz. Le prix du baril de pétrole a franchi hier le seuil des 100 dollars. D'autres hausses des prix maxima sont également prévues ce vendredi, comme le gazole de chauffage. Trump promet 5 000 $ à chaque citoyen adulte américain si les républicains conservent la majorité à la Chambre des représentants et au Sénat lors des élections de mi-mandat du 3 novembre. En gros, s'il vote aux élections pour son parti, à moins de 2 mois du scrutin, les projections donnent pourtant les démocrates favoris pour

0: reprendre la majorité à la Chambre et pourrait leur permettre de prendre aussi le contrôle du Sénat. Une défaite qui limiterait fortement la marge de manœuvre de Donald Trump pour la fin de son mandat. La Fédération flamande d'athlétisme met fin à sa collaboration avec Roger Smith, son coordinateur du haut niveau depuis 2019. Le Néerlandais de 45 ans avait notamment été critiqué pour son approche stricte et avait connu un conflit avec Nafi Thiam lors des mondiaux de Tokyo l'an dernier. La décision s'inscrit dans un plan d'amélioration prévoyant une nouvelle structure et un nouveau mode de gestion. Enfin, objectif demi-finale pour les Belgian Cats. Les joueuses belges jouent tout à l'heure face à l'Allemagne, le pays organisateur de la Coupe du monde de basket. Le quart de finale est à regarder à partir de 17h45 sur RTBF Tipeee et sur Ovio. Voilà pour les infos. Merci de nous suivre.
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J'espère que tout est good pour vous, que vous appréciez la programmation de cet après-midi. On va ainsi retrouver Adamo, Chicago, Henri Salvador et Claude Barzotti. L'un des titres les plus emblématiques de son répertoire, une chanson qui est devenue un grand succès un peu partout en Europe et évidemment qui a entretenu le mystère autour de cette madame qui apparemment séduit Claude Barzotti. Et dans ses interviews, il a toujours en fait maintenu le mystère sur cette dame, ce madame. Toutefois, il confiait dans ses interviews que ses chansons d'amour étaient presque toutes dédiées à des femmes qu'il avait connues, qui avaient traversé sa vie. Donc cette madame, elle a probablement existé et elle a fait de la chanson de Claude Barzotti un véritable succès. On le retrouvera, Claude Barzotti, dans les prochaines minutes sur Viva Plus. C'est ça la vie, c'est celle d'Adamo également. 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

était dans l'équipe de Ray Ventura, Henri Salvador. Et c'est vrai que c'est pas seulement un chanteur, c'est aussi un comédien. Johnny Denis, Blondie, Nicole Croisi, un homme et une femme. Il y aura Julien Clerc.

0: Ross, que veut dire il patinait. Wilson Pickett, Claude Barzotti, Barry Ryan, ce sera juste après notre deuxième petite vadrouille. C'est une grande vadrouille aujourd'hui. Juste après.
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0: Viva Plus s'arrête dans le parc naturel de l'Entre-Sambre et Meuse et prend la direction de l'espace Arthur Masson à Traigne. On y rejoint sa directrice, Marie-Laurence Leroy. Bonjour.
2: Bonjour.
0: L'espace Arthur Masson qui ne cesse de se développer et qui a une actualité à l'occasion des Journées du Patrimoine, c'est 12 et 13 septembre. Cette actu, c'est un nouveau lieu.
2: Donc on va inaugurer la Maison de Toine, qui sera donc un quatrième bâtiment et qui est lié forcément aux trois autres, qui étaient les anciennes écoles du village. Nous manquions encore de place pour accueillir encore mieux nos visiteurs. Cette maison va être inaugurée effectivement samedi, avec différentes activités possibles pour les Journées du Patrimoine.
0: Et cette Maison de Toine, elle se présente comment? Est-ce qu'il y a des décors spécifiques?
2: Ce qui fera vraiment la particularité, c'est qu'au deuxième étage, donc dans le grenier de cette maison qui a été complètement rénovée, on a ici aménagé l'appartement de Mademoiselle l'Institutrice de 1932, puisque nous sommes liés avec l'animation dans l'école d'autrefois et la classe de 1932. Donc c'est vraiment un décor à l'ancienne qu'on a voulu reconstituer dans cette partie du grenier, avec des meubles anciens, des objets authentiques, une décoration vraiment d'époque. Pendant tout le week-end, on permettra donc une visite guidée donc en avant-première de cet appartement et l'institutrice nous amènera bien évidemment jusqu'à l'école d'autrefois dans le bâtiment de l'ancienne école des filles.
0: Mais dans cette maison de Toine, il y a également des espaces pour pouvoir y tenir des séminaires, accueillir des team building.
2: On aura au premier étage une salle vraiment assez grande et complètement modernisée avec des écrans, etc. Donc pour des séminaires et également des team building, puisque nous proposons des animations, que ce soit dans l'école d'autrefois, un atelier dégustation ou maintenant un tout nouveau cluedo pour les team building qui s'appellera donc le pensionnat de la Rose, qui se situe en 1931. Une toute nouvelle animation. Au rez-de-chaussée de cette maison de Toine, on a également une toute nouvelle salle des jeux et jouets anciens. Les jeux de société forcément, une nouvelle maison de poupées, un coin dinette, donc que ce soit pour les groupes, mais pendant le week-end d'ici, on propose de le découvrir pour les familles.
0: Et dans le cadre de cette inauguration, également une conférence.
2: 15h donc le samedi, nous aurons une conférence littéraire sur le nouvel ouvrage de Jacques de Jay qui s'appelle donc Arthur Masson, le roman wallon. Et ça c'était donc notamment à l'occasion des 130 ans de la naissance d'Arthur Masson. Il va venir nous présenter son nouvel ouvrage.
0: Vous ne cessez de développer vos activités et je pense qu'il y a une demande. On a envie de retrouver cette école d'autrefois.
2: Les traces du passé, l'école des arrière-grands-parents maintenant, c'est vraiment quelque chose que les écoles viennent chercher et les familles maintenant, donc également le retour dans le passé, nos racines, c'est très très important à l'heure actuelle. Oui, oui.
0: Et retrouver nos valeurs également.
2: Nos valeurs, oui.
0: Les vraies valeurs.
2: Ouais, les vraies valeurs.
0: L'espace Arthur Masson, vous l'avez dit, c'est l'école d'autrefois, mais pas que. Il y a les rétro-berlines, il y a une taverne aussi, la taverne chez Toine, le parcours spectacle.
2: Qui est toujours ouvert toute l'année et effectivement, lors de ce week-end, le parcours, donc là, ce sera des activités qui seront gratuites, tout comme l'école d'autrefois et donc la visite de l'appartement de Mademoiselle l'Institutrice. Donc nous avons également les rétro-berlines, oui, c'est toujours une activité qu'on propose, un circuit en véhicule ancien, donc c'est toujours l'immersion dans le passé, donc on est vraiment dans le retour, l'immersion, donc c'est vraiment ce qu'on propose dans un maximum d'activités actuellement, dans un magnifique cadre effectivement, puisque la taverne chez Toine a une magnifique terrasse qui donne sur le parc national de l'Entre-Sambre et Meuse, et cet écrin de verdure est vraiment apprécié.
0: On y déguste les produits locaux.
2: La Toine, la trignolette dans les bières, effectivement l'escavèche, les vitoulets de Toine, on essaie vraiment que cette taverne propose encore davantage de produits du terroir. On est très très liés avec des producteurs et c'est important également de les mettre à l'honneur dans notre site.
0: Il faut souligner qu'il y aura une inauguration avec la famille d'Arthur Masson.
2: Et là, oui, il y aura les trois générations. Donc la petite fille sera encore présente, ses enfants, donc les arrière-petits-enfants de l'écrivain et les arrière-arrière. Oui, on a encore une petite Anna et un petit Édouard là, qui seront là. Et pour nous, c'est vraiment très important qu'ils suivent le projet. Et ils en sont vraiment très fiers également de pouvoir voir comment ce site s'est développé depuis maintenant pratiquement 30 ans. Donc l'espace Arthur Masson, la place du moins, a été créée en 1990. 1996 et le site a été inauguré en 99. C'est un site qui grandit, qui évolue et qui vit.
0: À très bientôt, Marie-Laurence.
2: Merci beaucoup, à très bientôt. Oui, au revoir Jocelyne, oui.

0: Alors, Love is Love, Barry Ryan, ça ressemble à Héloïse et pourtant ce n'est pas Héloïse, mais lui c'est le vrai Philippe de Meuseur.
1: Bonjour Jocelyne, bonjour à tous. J'ai un son bizarre dans le téléphone, j'ai des vagues. Est-ce que vous êtes à la mer? Oui, j'ai des bruits de vagues.
0: Ah, des bruits de vagues. Je peux vous dire qu'ici, la toile du studio, ça fait des vagues avec la clip. Oui, c'est ça exactement. J'ai l'impression que si je me mets en dessous, c'est un peu The Metro.
1: comme Marilyn Monroe.
0: Oui, comme Monroe.
1: Ah, je vois très bien la scène. Dites donc,
0: bien,
1: vous allez bien?
0: Le programme. Oui, ça va. C'est presque déjà le week-end.
1: C'est presque déjà le week-end. Mais en attendant, on a quand même du pain sur la planche. 17-18 heures, je vois Johnny Hallyday, Ryan Paris, Billy Paul, Alain Chamfort. Il y aura un rétro-instru. Attendez un peu, qu'est-ce que j'ai prévu aujourd'hui? Ah, on va attaquer le répertoire de... je ne sais plus.
0: Oui, il y a des vagues. Il y a des vagues dans votre...
1: Ouh là là, j'ai la nausée.
0: C'est très vague.
1: Le répertoire d'Ennio Morricone. On va un peu toucher au Western Spaghetti, donc rendez-vous à 17h30 si vous appréciez ça et si vous en avez oublié la saveur, eh bien branchez-vous aussi. Et puis à 18h, on prend la route 80 avec aujourd'hui Culture Club, le groupe Haha, Kid Creole and the Coconuts, Gashpati, etc., etc.
0: Ah, Étienne, tiens-le bien.
1: Ah ben écoutez, elle a fait un tube, je pense que c'est celui-là.
0: C'était une grande danseuse.
1: Oui, elle a touché à tout, elle a touché un peu à tout ça, en effet.
0: Eh bien, on est impatients de vous rejoindre dans votre studio, ce sera après les informations de 17h, donc on se dit à tout à l'heure.
1: À tout à l'heure.

Après ces mini et ces maxi, on va accueillir un chanteur de la région de Mons, dont la chanson faisait partie de la sélection pour le concours Eurovision en 1978. Un artiste généreux, c'est Marc Farel avec ce titre Confidence pour Confidence.

C'est un peu New Orleans, vous trouvez pas? Big Bang New Orleans. On va se quitter avec Harold Melvin and the Blue Notes, Don't Leave Me This Way. Non, je ne vais pas vous quitter de cette façon sans vous souhaiter une très belle fin d'après-midi et d'ores et déjà un bon début de soirée. Et puis, de passer un bon moment en compagnie de Philippe Demeuzeur que vous allez retrouver après les informations de 17h. En ce qui me concerne, eh bien, je vous reviens demain à partir de 13h et encore jusqu'à 17h. J'espère que c'est pour votre plus grand plaisir. À demain.

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1: Oh là là, Jocelyne s'est éclipsée comme Speedy Gonzalez. Elle a vu 17h, dit « Ah, je rentre à la maison bah, ». Elle a raison. Le flash vous sera présenté, plutôt les infos seront présentées par Delphine Vreux.
2: La société wallonne Aerospace Lab va construire plus de 250 satellites européens. Un contrat en or, il vaut 2,4 milliards d'euros. Les mots colère et mépris au cœur d'une nouvelle manifestation d'enseignants. Ils étaient plus de 10 000 ce matin à Liège. Les Belgian Cats auront-elles assez de mordants pour évincer l'Allemagne? Elles jouent leur quart de finale à la Coupe du Monde de basket. Elles peuvent compter sur leurs supporters. Ils ont déjà mis l'ambiance cet après-midi dans les rues de Berlin. Bonjour, ce contrat pèse 2,4 milliards d'euros et il est décroché par une entreprise wallonne, par la société Aerospace Lab de Mont-Saint-Guibert. Elle va fabriquer 264 des satellites de la future constellation européenne. Robin Duculot, cette société n'a que 8 ans et elle signe le plus gros contrat de son histoire.
3: Oui, et c'est même le plus gros contrat de l'histoire de l'industrie spatiale belge. Et de loin, on savait déjà depuis quelques semaines qu'Aerospace Lab serait partenaire de ce projet porté par l'Union européenne, baptisé Iris Square, projet qui vise à créer une constellation de satellites de communication en orbite basse, un peu la même idée mais en plus petit que le réseau Starlink de SpaceX, l'objectif étant justement d'assurer la souveraineté de l'Europe pour la connectivité à Internet via l'espace. Alors par contre, ce qu'on ignorait et qu'on apprend aujourd'hui, c'est l'importance prépondérante qu'Aerospace Lab allait prendre dans ce projet, car de 264 satellites, c'est 70% du total prévu. Une commande à plusieurs milliards d'euros décrochée au nez et à la barbe des géants historiques du secteur. C'est tout simplement inouï, c'est ce que nous dit Hendrik Verbeelen de Belspo, l'agence en charge de la politique scientifique fédérale.
4: C'est certainement aussi le résultat des investissements continus pendant des décennies dans la recherche et développement spatial en Belgique. Mais il y a un an, personne n'aurait pu imaginer cela.
3: Alors c'est évidemment aussi une très bonne nouvelle pour l'emploi, ce contrat monstre, il va permettre de bien vite remplir le carnet de commandes de la toute nouvelle méga usine d'Aerospace Lab, construite près de Charleroi avec le soutien de la région wallonne.
2: Merci Robin Duculot pour ces explications. Avec

0: une interview réalisée par Laurent Vandenberg. Et cette annonce a été faite en marge du sommet de l'espace qui se tient à Paris. Les banderoles étaient peut-être humoristiques, mais les professeurs n'ont plus envie de plaisanter. Ils étaient entre 10 et 15 000 ce matin à défiler dans les rues de Liège. Nouvelle mobilisation pour dénoncer les économies votées par la Fédération Wallonie-Bruxelles. Ces mesures ont été votées en juin et à la rentrée, elles sont entrées en vigueur. Isabelle Buchelot est permanente CSC enseignement à Liège. Elle dresse un constat amer de la situation.
1: Les gens voient maintenant, enfin commencent vraiment à voir les conséquences du décret. Madame Glatigny a beau dire que tout se passe bien, non, la rentrée ne se passe pas bien. Et beaucoup de temporaires ont vu leur emploi disparaître. Donc les pertes d'emploi, ça se chiffre à 1500 équivalents temps plein. Ça ne veut pas dire qu'il y a 1500 personnes qui se retrouvent sans travail, mais qu'il y a beaucoup plus de personnes qui ont finalement un emploi partiel. Le thème de la manif aujourd'hui, c'est « Pour vos enfants, il faut refinancer l'enseignement ».
0: Une interview au micro de Chloé Hanon. C'est une autre réforme qui, elle aussi, a marqué les esprits. La réforme fédérale limitant dans le temps les allocations de chômage. La réforme a été appliquée par vagues successives. Des recours ont été introduits par des particuliers, des associations de lutte contre la pauvreté ou encore des syndicats. Ils réclamaient l'annulation de la mesure. La Cour constitutionnelle s'est prononcée. Elle rejette l'essentiel des demandes. Et si on parle de l'essentiel, c'est parce qu'il y a quand même une exception. La Cour annule une disposition concernant les chômeurs de longue durée. Et vous allez nous l'expliquer, Fabien Van Eckhout.
2: Oui, accrochez-vous car c'est plutôt technique. Donc la Cour valide bien la loi qui limite dans le temps les allocations de chômage, confirmant le raisonnement du gouvernement qui estime, je cite, que si la loi cause bien un recul de la protection sociale pour les chômeurs, ce recul peut se justifier par la volonté d'augmenter le taux d'emploi, autrement dit de les voir rebondir sur le marché du travail. L'essentiel des recours des requérants du jour est donc rejeté. Mais la Cour pointe une discrimination qui est née de la nouvelle loi, discrimination envers les chômeurs de longue durée. Avec la loi, ils ne pouvaient plus compter que sur 6 à 9 mois encore d'allocation avant d'être exclus, alors que la loi, dans son nouveau régime, accorde au moins 12 mois minimum aux nouveaux chômeurs, entre guillemets, ou chômeurs plus récents. Il y a donc bien discrimination pour la Cour.
0: La Cour annule donc l'article 212 de la loi chômage, mais avec quelles conséquences ?
2: Eh bien, selon nos sources, cela concernerait tout de même 99 000 personnes privées trop tôt d'allocations, des personnes qui seraient donc en droit d'introduire des recours, et on imagine que les associations et les syndicats vont les y inciter pour réclamer la récupération des mois perdus. Les CPAS aussi pourraient réclamer le remboursement des revenus de remplacement qu'ils ont dû verser. En attendant, du côté du gouvernement, on préfère se réjouir de la validation globale de la loi par la Cour, et je cite, on prend acte de la remarque concernant la discrimination et on analyse les conséquences. Entre les lignes, on comprend que ce n'est pas le chaos redouté si toute la loi avait été annulée, mais c'est tout de même un solide caillou dans la chaussure du gouvernement.
0: Merci pour cette analyse, Fabien Van Eckhout. Depuis la mise en application de la réforme, 4 exclus du chômage sur 10 dépendent désormais de l'aide financière des CPS, selon des chiffres disponibles pour les 5 premiers mois de l'année. Dans les grandes villes wallonnes, le recours aux CPS frôle ou dépasse une personne exclue sur 2. C'est donc un nouveau défi colossal pour ces structures adossées à chaque commune. Les CPS qui fêtent d'ailleurs leurs 50 ans. La mission reste la même depuis 50 ans, aider les plus démunis et les plus fragilisés, mais sans forcément avoir les effectifs ou les moyens financiers nécessaires. C'est un reportage signé Ariane Dufresne et Cédric Loriot.
3: De la création du Minimex, minimum de moyens d'existence en 1976, octroyé alors à 7000 personnes, au revenu d'intégration sociale actuel qui concerne près de 200 000 personnes, la place et la fonction des CPS a considérablement évolué en 50 ans. Au-delà de l'aide financière, c'est une multitude de services qui se sont développés au fil du temps. Dorothée Klein, la présidente de la Fédération des CPS Wallon.
4: Finalement, on a fait la preuve d'une adaptabilité, d'une force de résilience qui est assez peu commune. On nous a demandé de changer de métier, c'est un métier social, on doit faire maintenant de l'insertion socio-professionnelle, parfois une approche plus santé, donc on demande des moyens qui soient à la hauteur.
3: Crise industrielle, climatique, migratoire, le CPS a toujours dû ouvrir sa porte à ceux qui venaient y frapper, le reflet de la société. Alain Vassène, directeur général de la Fédération des CPS.
5: On peut égrener comme ça toutes les histoires à conséquences sociales de la Belgique tous les 10 ans, et on s'aperçoit qu'en parallèle, on a chaque fois des développé des services et des missions dans les CPS et grandi nos publics. Et donc, effectivement, on a un peu le miroir de la société belge.
3: Aujourd'hui, l'arrivée massive de nouveaux bénéficiaires à la suite de réformes politiques alourdit encore la charge qui pèse sur les CPS et leur personnel. Une crise de plus qu'ils devront traverser.
0: Et c'est l'heure aussi d'un triste bilan pour les centres de prise en charge des victimes de violences sexuelles. Ils ont accueilli l'an dernier plus de 5000 victimes. Plus de 6 fois sur 10, l'agresseur est une personne qu'elle connaissait. La Belgique compte 10 centres spécialisés dans cette prise en charge. Le prix du diesel grimpe à nouveau plus 5 centimes d'euros demain pour atteindre le prix de 2,40 € le litre. Ce prix se rapproche dangereusement des 2,48 €, le record absolu pour un litre de diesel. Ce seuil a été franchi au mois d'avril. Le prix du baril de pétrole de référence, le Brent, a de nouveau dépassé les 100 $ aujourd'hui. Retour sur le parquet pour les basketteuses belges. Les Belgian Cats vont disputer le quart de finale de la Coupe du Monde, un match dans une quarantaine de minutes environ, face à l'Allemagne, le pays organisateur. Des supporters belges, il y en a à Berlin, déjà bien présents cet après-midi dans les rues de la capitale. L'équipe des Cats, les supporters en sont très fiers.
6: C'est une équipe qui est très forte et j'espère qu'on gagne. Vraiment d'essayer de représenter la Belgique, montrer le talent des femmes.
7: Qu'est-ce qu'elle a cette équipe des Cats ?
8: Pour moi, la volonté de gagner. J'ai vu le match précédent et les Cats ont montré qu'elles peuvent vraiment aller jusqu'au bout et gagner un match difficile. Je suis très heureux de voir tous ces Belges qui ont le même enthousiasme.
9: Berlin, par rapport à chez nous, c'est pas si loin que ça. En plus, elles performent depuis plusieurs années. Elles ont des chances d'aller chercher le podium. Donc oui, c'était vraiment cool d'être là et d'être présent. Et comme on voit le nombre de Belges qu'il y a aujourd'hui, c'est vraiment fantastique.
10: L'ambiance incroyable ici à Berlin.
11: C'est vraiment fantastique. Ça réunit le pays, voilà, le sport. Ah, des éléments moteurs, ben on aime en faire partie.
10: Vous êtes équipé, habillé pour l'événement.
11: Hein. Let's go Cats, il y a le marquage, le drapeau, l'esprit. Oui, oui, tout est bon, on est prêt.
10: Allez les Cats hein.
12: Allez les Cats.
0: Des supporters belges enjoués et interrogés par notre envoyé spécial Pierre Capard. Le coup d'envoi du quart de finale, ce sera à 17h45, à suivre en direct sur Tipeee, sur Ovio ou encore sur Viva Sport. En cyclisme, pas de nouvelle victoire d'étape pour Wout van Aert sur les routes du Tour d'Espagne. L'étape du jour, c'est un contre-la-montre individuel. Wout van Aert terminera au mieux quatrième. Le leader Henrik Maas s'était lancé un peu avant 17h. Et en athlétisme, le divorce entre la fédération flamande et Rutger Smit, le néerlandais, coordinateur du haut niveau a été très critiqué suite à un conflit avec Nafissa Toutiam lors des Mondiaux de Tokyo. Et voilà qui referme ce journal. Bel après-midi à notre écoute.
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0: en grande forme. Hein. Je pense que j'ai pris un petit coup de soleil. Je ne sais pas où, mais j'ai pris un coup de soleil. Ça va, vous êtes en grande forme de votre côté du transistor. C'est parfait. Jocelyne était en grande forme aussi. Elle reviendra d'ailleurs demain dès 13h sur Viva Plus avec de nouvelles escapades. Alors nous, notre programme, je vous tiens jusqu'à 19h. Je ne vous lâche pas. 17h30, un rendez-vous rétro-instru avec de la musique de Sergio Leone. Si, si, enfin pas de la musique, d'Ennio Morricone, plutôt avec un film de Sergio Leone, puisqu'ils sont intimement liés. Et puis à 18h, bien sûr, nous prendrons la route 80 de Viva Plus, qui va vous faire voyager dans le temps. Ta-ta-ta. Bon, alors, et dans le programme musical, me direz-vous, ah ben il y a ceci.
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0: Du belge des années 60 avec Marc Arion, volage, volage. Et puis il y a aussi cette magnifique reprise d'une chanson initialement mise en boîte par Elton John, par monsieur Billy Paul avec Your Son. Et puis il y a ceci. Juste pour le plaisir de vous donner le titre. Attention. 99 Luftballons. Ah, hein, pas mal, hein. Nena sera également dans le programme. Je vous souhaite une excellente fin d'après-midi. On entame les hostilités ou la suite des festivités. C'est plus joli. Alain Chamfort avec Géant. Et puis, bah tiens, j'en parlais tout à l'heure. Elton John. Elton John sera également de la partie avec Part-Time Love. On est bien sur Viva Plus.

Nos programmateurs nous ont préparé un joli programme pétillant, sautillant, parfois même enivrant, n'ayons pas peur des mots. On a tout de suite Lucky Blondo qui arrive, j'ai un secret à te dire. Il y aura 10cc, I'm not in love. Et puis un peu plus flonflon, sans être péjoratif, attention, ne me faites pas dire ce que je n'ai pas dit. Edith Piaf, La Foule, excellente fin d'après-midi sur Viva Plus.

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1: 17h passé de 33 minutes, notre rétro-instru va lever le voile sur une petite, une toute petite partie de la carrière du grand Ennio Morricone. L'inspiration m'est venue simplement en voyant le film hier soir sur la 3, My Name is Nobody, Mon Nom est Personne, de Sergio Leone. Vous l'avez raté? Bah écoutez, il y a des séances de rattrapage sur OVIO, j'ai vérifié, le film est disponible, c'est un bon moment de détente et de délire. Alors, Mon Nom est Personne, c'est un western spaghetti italo-franco-allemand sorti en 1973. Le producteur et scénariste Sergio Leone en a confié la réalisation à son assistant Tonino Valeri. Je vous fixe deux, trois mots sur le film. L'action se déroule en 1899 à la fin de la conquête de l'Ouest. Jacques Beauregard, interprété par Henry Fonda, est un héros vieillissant qui veut quitter les États-Unis pour aller finir ses jours en Europe. Avant de payer son passage en bateau pour le vieux continent, il souhaite venger la mort de son frère Nevada Kid qui exploitait une mine d'or avec un certain Sullivan, son associé. Sur sa route, il croise un jeune aventurier, Terence Hill, qui se présente comme étant personne, admirateur facétieux de Beauregard depuis son enfance. Petite anecdote, il semblerait qu'il y ait eu de vives tensions entre Valérie et Léon pendant le tournage. Le divorce entre les deux hommes a été consommé lors de la promo du film, car le nom de Léon apparaissait au sommet des affiches. Mais ce qui nous intéresse, nous, essentiellement ce soir, c'est le côté musique. Eh bien, la musique, elle est signée d'Ennio Morricone et on s'écoute le générique tout de suite sur Viva Plus.

J'en ai croisé ce grand monsieur qu'une fois dans ma vie, mais c'était pas une époque où on faisait des selfies. Je le regrette maintenant. Ah oui, quelque part. Dites donc, la suite du programme, c'est pas mal ficelé, hein. Pierre Grand-Cola, Gérard Lenormand et Nena. Neun, neun, neun, c'est Luftballons. J'adore dire ce titre-là. Je le redonne, c'est absolument. Neun, neun, neun, c'est Luftballons.

0: avec ce soir Léa Salamé, le prince Clément et Bertrand Quintin.
1: La 3 en télé.
0: Enfin sur La 3, 20h30, les rencontres du papotin avec en invité Catherine Deneuve. Et puis à 21h05, un drame, un film avec comme titre À quel prix, avec Michael Keaton pour être précis. Belle soirée sur les chaînes télé de la RTBF.

Je ne vais pas répéter le titre de ce morceau parce que vous risqueriez de me trouver un petit peu prétentieux, ce que je ne suis pas.

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1: Et oui, ça y est, on est parti sur cette route 82 U+, comme tous les jours de la semaine, de 18 à 19h. Nous allons voyager dans le temps, confortablement installés dans votre sofa ou dans mon

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Ah, la route 80 de Viva Plus, elle peut être douce et tendre, évidemment. Mais, je tiens à ce que vous rentriez en grande forme à la maison, donc ne vous assoupissez pas, surtout si vous êtes derrière le volant. Hein, cool, relax, mais les yeux ouverts. Ah, bah écoutez, on va essayer de vous tenir éveillé, t'es avec Culture Club, Do You Really Want to Hurt Me? Et puis derrière, qu'est-ce que je vous ai glissé? Oh, pas mal aussi, ça. ABC avec Poison Arrow. C'est Viva Plus, c'est la route 80.

le monde est bien fait. Je viens de recevoir un télégramme des Gypsy Kings. Ils ont demandé de passer par chez eux dès qu'on a le temps. Ben, ce sera fait directement après ceci. Après Haha, Take On Me. Bonne soirée, Survive à plus. Il est 18h24, je vous le dis quand même. Comme ça, vous le savez.

Les amis, que vous ayez le look années 80 ou pas, peu importe, c'est le moment, c'est l'instant de choisir votre partenaire pour ce qui suit. Ah oui, écoutez, c'est tendre à souhait, ça se partage minimum à deux, ça. Whitney Houston, Saving All My Love For You, sur la route 80 de Viva Plus.

0: Caroline Loeb, c'est la Watt, ce sera juste après la pub.
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Oh, je suis tellement concentré sur cette route 80 que j'en ai oublié de vous dire que je vous ai pris les places de concert. Bah si, on a libéré encore un peu de budget sur Viva Plus, alors on m'a dit Philippe, tu en fais ce que tu veux. Je prends des places de concert pour les auditeurs, moi, directement. Si, et on va voir qui aujourd'hui ? Phil Collins.

Bon, à la fin de cette route 80 sur Viva Plus, et afin que vous ne preniez pas froid, je vous ai préparé un pullover blanc. Absolument. Attention à ne pas y faire des tâches, hein, s'il vous plaît. Ce qui s'appelle retour. Graziella de Michele sur Viva Plus.

0: Voici que nous rejoignons le parking et que s'arrête cette route 80 pour ce soir sur Viva Plus. J'espère que vous avez passé un bon moment, ce fut mon cas, donc j'espère que c'est partagé. Je souhaite passer une belle soirée à l'écoute de nos programmes. Je vous retrouve demain dès 17h et puis une nouvelle route 80 vous sera proposée dès 18h. Bonne soirée les amis, à demain.
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0: Il est 19h. Sébastien Remacle avec vous, bon début de soirée. Un énorme contrat pour une entreprise wallonne, Aerospace Lab, elle a presque décroché la Lune. Un contrat de 2,4 milliards d'euros. La Commission européenne la charge de fabriquer 264 satellites de la future constellation européenne. Une infrastructure qui offrira plus d'autonomie et de sécurité aux Européens en matière de connectivité. Aerospace Lab est situé à Mont-Saint-Guibert, en Brabant-Wallon. Un site de production est aussi en construction à Charleroi, dans le Hainaut. L'obtention de ce contrat va permettre de recruter. C'est tout simplement inouï, nous dit Hendrik Verbeelen de Belspo, c'est l'agence en charge de la politique scientifique fédérale.
1: C'est vraiment quelque chose de remarquable, voire même invraisemblable. C'est une entreprise qui a même pas 10 ans, Aerospace Lab, qui a pu se créer grâce aux différentes compétences existantes en Belgique dans le milieu spatial et qui aujourd'hui décroche un contrat devant les grands intervenants du spatial qui sont Airbus ou Thales ou la firme allemande OHB pour un contrat de 264 satellites pour un montant de 2,4 milliards. C'est quelque chose qu'on n'a jamais vu en Belgique. C'est un ordre de magnitude plus grand qu'on n'a jamais connu dans le spatial.
0: Une interview réalisée par Laurent Vandenberg. Des enseignants en rang serré aujourd'hui dans les rues de Liège. Ils étaient entre 10 et 13 000 à manifester contre les réformes de la Fédération Wallonie-Bruxelles. Le gouvernement a décidé de mesures d'économie qui touchent les écoles. Les syndicats n'en veulent pas. Ils estiment qu'elles affectent directement la qualité de l'enseignement. Ils réclament au contraire un refinancement des écoles. De nouvelles actions sont déjà en préparation. Un centre commercial touché par une frappe russe cet après-midi en Ukraine, dans la ville de Pavlograd. Selon le ministre ukrainien de l'Intérieur, les rues étaient bondées. Le bilan de cette attaque est toujours provisoire, mais on parle déjà d'au moins 4 morts et de 60 blessés. En Russie, cette fois, une frappe de drone ukrainien dans la région frontalière de Belgorod a tué une personne et blessé 6 autres. Les deux pays sont engagés depuis des mois dans une nette escalade des frappes à longue portée, des frappes qui vise de plus en plus souvent des sites civils. En basket, place au quart de finale à la Coupe du Monde chez les filles. Notre équipe nationale est à l'œuvre en ce moment à Berlin. Elle défie l'Allemagne à domicile pour une place en demi-finale. Pierre Capard, vous suivez cette rencontre pour nous. On est dans le quatrième quart-temps et Pierre, les Cats, eh bien, elles souffrent.
2: Oui, effectivement, Sébastien, nous sommes entrés dans ce dernier carton. C'est très, très mal embarqué pour les Belgian Cats qui sont menés de 16 points, 63-79. Les Cats mal menés dans cette rencontre après une entrée en matière pourtant assez prometteuse avec un 5-0 et puis un 13-8 grâce à Emma Messemann. Mais l'Allemagne va ensuite réagir, surtout à distance. Déjà 10 paniers à 3 points pour les Allemandes avec notamment Léonie Fibich et Niara Sabali. 19-22 à la fin du premier carton. Les Allemandes vont creuser ensuite l'écart. Les Cats vont revenir dans leur sillage, mais cette équipe allemande très athlétique va rejoindre les vestiaires avec 7 points d'avance, 35-42 au repos, et puis et les Allemandes vont faire le break en deuxième mi-temps, boosté par le soutien de 14 000 fans. L'écart va culminer à 18 points, des Allemandes hyper efficaces et une équipe belge qui connaît de grosses difficultés en défense, notamment ne reconnaît pas l'équipe belge dont le parcours dans cette Coupe du Monde risque bien de s'arrêter ce soir au stade des quarts de

0: finale.
1: Pierre Capart, envoyé spécial pour nous à Berlin. En cyclisme, pas de nouvelle victoire pour Wout Van Aert sur les routes de la 18e étape de la Vuelta. C'était un contre-la-montre individuel de 32 km. Le coureur belge avait fait de ce chrono un objectif, mais il a terminé à la 5e place à 19 secondes du vainqueur, le Suisse Stefan Kungs. Et puis avant de nous quitter, ce conseil, n'oubliez pas de faire le plein aujourd'hui si vous roulez au diesel. Nouvelle hausse annoncée demain. Son prix dépassera la barre des 2,40 € le litre en Belgique. Et c'est une première depuis le mois d'avril. C'est la fin de ce journal. Merci de nous suivre.
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0: Il est 20h. Sébastien Remacle avec vous, bonne soirée à toutes et tous. Les Cats ne sont pas retombés sur leurs pattes à la Coupe du Monde de basket. Défaite de notre équipe nationale ce soir, c'était en quart de finale. La Belgique n'a pas fait le poids face à une équipe d'Allemagne qui jouait devant son public et qui a frôlé la perfection. Jamais les Belges n'ont trouvé de solution, elles s'inclinent finalement 74-93. Première défaite dans la compétition, mais c'était un match à élimination directe, elles doivent donc rentrer à la maison. Non au quota de logements sociaux chez nous. 23 bourgmestres de l'arrondissement de Halle-Vilvorde, en périphérie bruxelloise, vont en justice pour réclamer l'abandon de la mesure. Ce plan du gouvernement flamand impose le nombre de logements sociaux que chaque commune de Flandre doit construire avant une date déterminée. Une obligation trop lourde selon ces bourgmestres. Son appel n'aura rien changé. L'ancien maire de Saint-Étienne, Gaël Perdriau, est retourné en prison aujourd'hui, condamné en appel à 4 ans ferme pour un chantage exercé sur son premier adjoint. Des pressions exercées à l'aide d'une vidéo intime tournée il y a 11 ans. La cour d'appel de Lyon a prononcé exactement la même peine d'emprisonnement qu'en première instance. L'ancien élu LR de 54 ans va former un pourvoi en cassation et une demande de remise en liberté. Cet incendie sur un cargo en Chine, aussi dans l'actu aujourd'hui, le navire de marchandises originaire du Libéria, était en maintenance à Qingdao, un port de l'est du pays. 42 personnes se trouvaient à bord au moment du départ de flammes. 25 personnes sont décédées. Il y a aussi 5 blessés qui ont été hospitalisés. Des trains italiens en Belgique, ce sera peut-être une réalité dans 4 ans. L'opérateur Italo commande 26 nouveaux TGV, des trains à grande vitesse qu'il envisage de faire circuler sur notre réseau et celui des Pays-Bas en 2030. Avant cela, Italo étendra son activité à l'Allemagne, avec des premiers trajets annoncés pour 2028. C'est la fin de ce flash. Excellent début de soirée à notre écoute.
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0: est impliqué. Selon la presse suisse, il appartient à la compagnie touristique néerlandaise OAD qui propose des voyages dans toute l'Europe. Des images diffusées par les médias locaux montrent le car renversé sur le côté en contrebas de la chaussée. L'accident s'est produit entre les communes de Souches et de Zernès dans le canton des Grisons. C'est à l'est du pays. Près de 4 tonnes de cocaïne saisies au port de Dunkerque, découverte qui date de lundi. Mais les autorités judiciaires françaises ne communiquent que ce soir. La drogue était dissimulée au milieu de déchets plastiques dans un conteneur qui venait du Ghana et qui devait initialement rejoindre le port d'Anvers. La valeur marchande de la saisie est estimée à quelque 225 millions d'euros. Un énorme contrat pour une entreprise wallonne, Aerospace Lab, située à Mont-Saint-Guibert, en Brabant-Wallon, avec aussi un site de production en construction à Charleroi. Elle décroche un contrat de 2,4 milliards d'euros. La Commission européenne la charge de fabriquer 264 des satellites de la future constellation européenne, une infrastructure qui offrira plus d'autonomie et de sécurité aux Européens en matière de connectivité. Ce contrat est aussi synonyme de futur recrutement au sein de la société. Un nouveau contretemps informatique au SPF Finance. Le service public fédéral est touché par un problème technique ce soir. La panne empêche notamment la délivrance de certains certificats hypothécaires, ce qui embête les notaires. Certains actes pourraient être reportés. Avant l'été, c'était les comptables qui se plaignaient de lacunes informatiques des services du SPF Finance. Le système d'encodage des déclarations d'impôts avait connu plusieurs bugs. À la Coupe du Monde de basket, la Belgique battue par l'Allemagne en début de soirée. Les Cats n'ont pas réussi à retrouver leur collectif. Elles s'inclinent 74-93. Elles visaient une médaille. Elles sont éliminées au stade des quarts de finale. C'est la fin de ce flash. Bonne soirée à notre écoute.
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Il est 22h. Sébastien Remacle avec vous, bonsoir à toutes et tous. Des images qu'on n'aime pas voir en Suisse, des secouristes affairés autour d'un autocar accidenté. L'accident s'est produit dans le canton des Grisons, à l'est du

0: Milan à la mi-journée avec une demi-heure de retard seulement. D'énormes explosions ce soir dans le sud du Liban. Israël dit avoir détruit des infrastructures souterraines du Hezbollah pro-iranien. Selon l'Agence nationale d'information, Israël a mené une opération de dynamitage dans le secteur de la crête d'Ali Al-Taher. L'agence de sismologie américaine a enregistré une secousse de magnitude 4,1 ce soir. Un investissement énorme des Émirats arabes unis en Allemagne, 40 milliards d'euros. Le président émirati l'a annoncé lors de sa visite aujourd'hui chez nos voisins. 40 milliards d'euros pour développer de nouveaux centres de données. La capacité sera d'environ 1 gigawatt, c'est énorme. Ces centres servent à stocker, sécuriser et diffuser d'immenses quantités d'informations numériques. Sans ces installations, l'accès à Internet et aux services en ligne serait impossible. Les profs toujours en colère, ils étaient entre 10 et 13 000 à manifester ce matin dans les rues de Liège. Mobilisation qui a dépassé les espérances des syndicats. Le message est toujours le même. Les enseignants ne veulent pas des mesures d'économie imposées par le gouvernement de la Fédération Wallonie-Bruxelles. Au contraire, ils réclament plus de moyens. Ils invitent le gouvernement à revoir ses priorités. De nouvelles actions sont en cours de préparation. C'est la fin de ce flash. Je vous souhaite une excellente soirée.
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0: Il est minuit.
1: Sébastien Remacle avec vous pour ce résumé de l'actualité. Le choc en Suisse, l'attente aux Pays-Bas après un accident de car ce jeudi en fin de journée dans le canton suisse des Grisons. Un car appartenant à une société de transport touristique néerlandaise a effectué une sortie de route à bord 48 passagers. Il y a des morts, des blessés aussi. Les familles sont en train d'être prévenues. Ce n'est qu'après que les autorités suisses préciseront le bilan exact. Un énorme contrat pour une entreprise wallonne, Aerospace Lab décroche la Lune, un contrat de 2,4 milliards d'euros. La Commission européenne la charge de fabriquer 264 des satellites de la future constellation européenne. Cette infrastructure offrira plus d'autonomie et de sécurité en matière de connectivité sur notre continent. Aerospace Lab est situé à Mont-Saint-Guibert en Brabant-Wallon. Un site de production est aussi en construction à Charleroi. L'obtention de ce contrat va lui permettre de recruter. Un nouveau contretemps informatique. Au SPF Finance, le service public fédéral est touché par un problème technique. La panne empêche la délivrance de certains certificats hypothécaires, ce qui embête les notaires. Des actes pourraient être reportés. Avant l'été, c'était les comptables qui se plaignaient des lacunes informatiques des services du SPF Finance. Le système d'encodage des déclarations d'impôts avait connu plusieurs bugs. Retour en classe pour les profs qui ont manifesté ce jeudi à Liège. Ils reprennent le chemin de l'école. Ils étaient entre 10 et 13 000 dans les rues ce jeudi. La mobilisation ne faiblit pas, mais cela ne fait pas encore plier le gouvernement de la Fédération Wallonie-Bruxelles qui maintient ses économies pour le secteur. De nouvelles actions sont déjà en préparation. Les Cats n'ont pas sorti les grilles.

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0: Il est 1h.
1: Sébastien Remacle avec vous pour ce résumé de l'actualité. Le choc en Suisse, l'attente aux Pays-Bas après un accident de car ce jeudi en fin de journée dans le canton suisse des Grisons. Un car appartenant à une société de transport touristique néerlandaise a effectué une sortie de route à bord 48 passagers. Il y a des morts, des blessés aussi. Les familles sont en train d'être prévenues. Ce n'est qu'après que les autorités suisses préciseront le bilan exact. Un énorme contrat pour une entreprise wallonne, Aerospace Lab décroche la Lune, un contrat de 2,4 milliards d'euros. La Commission européenne la charge de fabriquer 264 des satellites de la future constellation européenne. Cette infrastructure offrira plus d'autonomie et de sécurité en matière de connectivité sur notre continent. Aerospace Lab est situé à Mont-Saint-Guibert en Brabant-Wallon. Un site de production est aussi en construction à Charleroi. L'obtention de ce contrat va lui permettre de recruter. Un nouveau contretemps informatique au SPF Finance. Le service public fédéral est touché par un problème technique. La panne empêche la délivrance de certains certificats hypothécaires, ce qui embête les notaires. Des actes pourraient être reportés. Avant l'été, c'était les comptables qui se plaignaient des lacunes informatiques des services du SPF Finance. Le système d'encodage des déclarations d'impôts avait connu plusieurs bugs. Retour en classe pour les profs qui ont manifesté ce jeudi à Liège. Ils reprennent le chemin de l'école. Ils étaient entre 10 et 13 000 dans les rues ce jeudi. La mobilisation ne faiblit pas, mais cela ne fait pas encore plier le gouvernement de la Fédération Wallonie-Bruxelles qui maintient ses économies pour le secteur. De nouvelles actions sont déjà en préparation. Les Cats n'ont pas sorti les griffes en basket. Notre équipe nationale est éliminée de la Coupe du Monde, battue par l'Allemagne en quart de finale. Le score 74-93. Elles rêvaient de médailles, elles sont déjà de retour au bercail. Les Allemands sont aussi forts en football, preuve le Bayern Munich s'est imposé 5-0 dans la soirée contre Bodo Glimt. C'était en Ligue des Champions. Victoire aussi pour Köln, pour Manchester United et pour Lens. Il y a aussi un partage dans les résultats de la soirée entre le PSV Eindhoven et le Shakhtar Donetsk. C'est la fin de ces informations. Je vous souhaite une excellente nuit à notre écoute.
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